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3: Bonjour tout le monde, ravi de vous retrouver ce 21 juillet. On va revenir et tenter de comprendre ensemble cette décision annoncée hier, ce demi-tour complet de la présidence sénégalaise qui apporte finalement son plein soutien à la candidature de Macky Sall au poste de secrétaire général de l'ONU. On en parle avec notre grand invité Afrique ce matin, le politologue papa Farah Diallo, et dans le journal dans une demi-heure. Bonjour Fabrice Le Grier.
5: Bonjour Andréane, bonjour à tous.
3: D'abord à la une de cette édition, le Royaume-Uni, le nouveau Premier ministre britannique a dévoilé ses ambitions pour son pays hier.
5: Et parmi les priorités d'Andy Burnham, la décentralisation et la réindustrialisation, il compte bien appliquer à l'échelle nationale ce qu'il avait mis en place lorsqu'il était maire de Manchester et redonner leur place au territoire.
3: 10e nuit consécutive de frappes au Moyen-Orient.
5: Des bombardements américains sur plusieurs sites iraniens et toujours la riposte de Téhéran, tandis que les Houthis du Yémen annoncent la mise en place d'un blocus maritime de l'Arabie Saoudite. Par ailleurs, le président du Liban, Joseph Aoun, doit lui rencontrer Donald Trump aujourd'hui. Au cœur de la réunion, l'accord signé entre le Liban et Israël qui aspire au désarmement du Hezbollah et au retrait des forces israéliennes dans le sud du Liban. Mais la situation reste tendue dans la zone à l'image d'un convoi humanitaire qui s'est retrouvé bloqué au cœur du conflit. Notre correspondante Amélie David y était.
3: Et vous en parlez, ce revirement au Sénégal.
5: Oui, le pays soutient officiellement la candidature de Macky Sall au poste de secrétaire général des Nations Unies, annonce faite après la visite de l'ancien président à Dakar.
3: Burnham s'est donc officiellement installé dans le fauteuil de Premier ministre britannique.
5: Et il a aussitôt affiché ses ambitions, promettant les changements les plus profonds de ces 40 dernières années. Le 7e Premier ministre en 10 ans, que l'on surnomme le roi du Nord, veut notamment décentraliser et réindustrialiser son pays, mais aussi faire baisser le coût élevé de la vie. L'ancien maire de Manchester compte redonner au territoire leur éclat d'antan, Sidonie Gaucher.
6: Ce qu'on appelle ici la manchesterisation voulue par Andy Burnham est-elle possible à l'échelle nationale? Pour Christophe Aigret, architecte à Londres et à Manchester depuis plus de 40 ans, la décentralisation est une nécessité politique.
7: Oui. Nous sommes gouvernés par une bulle londonienne. Les ministres sont hors sol, déconnectés, ou alors ils ne sont pas intéressés.
6: Avec la désindustrialisation et la transformation des espaces en data center ou en hub financier, il estime que depuis les années 70-80, les territoires ont perdu leur fierté.
7: Il y a des endroits dans le nord comme Middlesbrough qui fabriquaient des ponts, Sheffield qui fabriquait de l'acier, des couteaux, des fourchettes, et Birmingham qui fabriquait des voitures, je crois. Des industries extraordinaires.
6: Le nouveau Premier ministre va dévoiler un plan sur 10 ans pour redresser le pays qui met l'accent sur les industries des régions. Sidonie Gaucher, Londres, RFI.
5: Andy Burnham qui a aussi dévoilé son gouvernement, un symbole notamment, Shabana Mahmoud, connu pour sa fermeté sur l'immigration, est maintenu au ministère de l'Intérieur.
3: De nouveaux bombardements américains sur l'Iran et toujours une riposte de Téhéran.
5: 10e nuit consécutive de frappes, les États-Unis affirment avoir visé une série de centres stratégiques militaires iraniens. De son côté, Téhéran revendique notamment des attaques contre des infrastructures américaines au Koweït et à Bahreïn. Et les rebelles houthis du Yémen pro-iraniens se mêlent à cette escalade en s'en prenant à l'Arabie Saoudite. Ils ont annoncé hier un blocus maritime menaçant notamment de fermer le détroit de Bab el-Mandeb. Riyad exprime sa plus ferme condamnation.
3: Le président du Liban, Joseph Aoun, est lui aux États-Unis.
5: Et aujourd'hui, il doit rencontrer Donald Trump, et ce alors que selon Washington, l'armée libanaise a commencé à assurer la sécurité de 3 villages du sud du pays. Premier test de l'accord signé entre le Liban et Israël et visant à obtenir le retrait des forces israéliennes du sud du Liban, ainsi que le désarmement du Hezbollah pro-iranien. Mais sur le terrain, la situation reste complexe. Un convoi humanitaire organisé par l'Œuvre d'Orient devait notamment se rendre dans 3 villages à majorité chrétienne situés dans la zone tampon, coupé du reste du Liban depuis plusieurs mois. Village encerclé par les positions israéliennes et celles du Hezbollah, et un convoi qui s'est retrouvé bloqué. Amélie David y était.
8: Le convoi devait se rendre dans les villages à majorité chrétienne de Debel, Ain Ebel et Elwesh pour ouvrir des structures sportives et soutenir les habitants. Vincent Gelot, directeur de l'œuvre d'Orient au Liban.
9: Il y a certains villages qui sont aujourd'hui en partie détruits, notamment le village de Debel. Le bas du village et les maisons sont endommagées, parfois détruites et occupées par l'armée israélienne. Et donc l'avenir de ces villages reste très incertain. C'est pour ça que c'est important de les visiter, de leur apporter de l'aide humanitaire, mais d'être présent à leur côté pour qu'ils puissent les aider à tenir.
8: Plus d'une dizaine de journalistes étaient présents dans le convoi, mais après près de 5 heures d'attente, nous avons dû rebrousser chemin, n'ayant pas reçu l'autorisation du mécanisme et notamment de l'armée israélienne. Vincent Gelot.
9: Alors la raison qui nous a été avancée, c'est qu'on est dans ce déplacement, il y avait une partie qui était composée de l'œuvre d'Orient, il y avait aussi des journalistes, et a priori ça aurait été la présence de la presse qui aurait été l'une des raisons principales du refus de pouvoir accéder à ces villages.
8: Faute de pouvoir atteindre les villages, un appel a été organisé avec les habitants d'Ain Ebel. D'autres convois devraient être organisés prochainement avec l'espoir, cette fois, d'aller jusqu'au bout. Beyrouth, Amélie David pour RFI.
3: En Ukraine, Volodymyr Zelensky fait toujours face à un grand mouvement de contestation après sa décision de remanier le gouvernement.
5: Et les organisateurs, lui ont lancé un ultimatum. Ils attendent des décisions de la part du président ukrainien cette semaine. Emmanuel Chaz.
10: À Kiev, la mobilisation ne faiblit pas depuis jeudi dernier. Lundi soir encore, la place Franka devant le palais présidentiel était noire de monde. La foule réclame toujours le retour de Mykhailo Fedorov à la défense et le départ d'Oleksandr Syrsky à la tête de l'armée. Mais les organisateurs comptent aussi mesurer l'effet de leur mouvement. Olga, réfugiée en France depuis 2022 avec son petit garçon, est revenue pour les vacances, est venue tous les jours aux manifestations.
11: Après ça, on va prendre 3 jours de la pause pour vérifier et pouvoir aussi donner un peu plus de temps pour Zelensky. Qu'est-ce qu'il va faire? Et moi, j'espère qu'il va prendre une bonne décision, mais on peut pas être 100% sûr. Pour nous, c'est important d'être là, pour moi, évidemment, parce que c'est quelque chose qui peut augmenter de chances pour notre survivre de notre nation.
10: Valéria, étudiante, reste prudente sur d'éventuels changements.
12: Je l'espère vraiment, je n'en suis pas sûre en fait. Je l'espère sincèrement. En tout cas, nous sommes tous mobilisés pour que cela se produise.
10: Alors que Volodymyr Zelensky poursuit ses consultations avec les principales figures politiques et militaires du pays, les manifestations reprendront vendredi si aucune des revendications présentées n'a été satisfaite. Emmanuel Chaz, Kiev, RFI.
5: Et notez que des bombardements russes ont fait au moins 8 morts hier en Ukraine, tandis que des frappes ukrainiennes ont tué au moins 6 personnes dans la région russe de Belgorod. Les conséquences de ces frappes menées par Kiev, nous en reparlerons dans notre journal de 7h TU avec notre correspondante Anissa El-Jabri. Elle revient d'Omsk en Sibérie, là où la plus grande raffinerie de Russie a été touchée par une attaque il y a 2 semaines.
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3: Oui, c'est à la une ce matin, ce revirement au Sénégal.
5: Oui, le pays apporte désormais son plein soutien à la candidature de Macky Sall au poste de secrétaire général de l'ONU. Annonce faite par le gouvernement hier, 3 jours après la visite de l'ancien président à Dakar. Bassirou Diomaye Faye avait jusqu'ici refusé d'apporter son soutien. Il change donc de cap et nous y reviendrons notamment dans Appel sur l'actualité tout à l'heure dès 8h10 TU sur RFI.
3: Au Mali, le JNIM accusé de crimes de guerre.
5: Les djihadistes liés à Al-Qaïda ont exécuté sommairement des soldats maliens qui s'étaient constitués prisonniers. Les faits se sont déroulés samedi dans la zone de Tabricha au terme d'une attaque menée conjointement par le JNIM et par les indépendantistes du FLA. Le convoi militaire visé était parti d'Anéfis à destination de Gao. Une 50aine de soldats maliens ont été tués, mais tous n'ont donc pas péri au combat. Et ces exécutions de prisonniers des armées constituent un crime de guerre, David Bachet.
13: Voilà l'industrie du crime qui prétend diriger le Sahel, réagit avec colère un notable de Kidal favorable au régime de transition. Sur des images diffusées par le JNIM, on peut voir des militaires maliens désarmés, assis ou allongés dans le sable, recevoir des rafales de balles. Parmi les djihadistes à l'œuvre, Hamza Aguiad, fils d'Iyad Akrali, le chef du JNIM. De sources sécuritaires maliennes, 18 soldats maliens auraient ainsi été exécutés alors qu'ils s'étaient rendus et qu'ils étaient désarmés. Un crime de guerre selon le droit humanitaire international. internationale qui protège les civils, mais aussi les militaires prisonniers de guerre. Au total, l'attaque de ce convoi a coûté la vie à au moins une cinquantaine de militaires maliens. Elle avait été menée conjointement par les djihadistes du JNIM et par les indépendantistes du FLA. Mais ces derniers assurent que les combattants du FLA et du JNIM ont agi chacun de son côté, que c'est le JNIM seul qui a exécuté ses prisonniers et revendique avoir capturé pour sa part une vingtaine de soldats maliens environ. Sollicité par RFI, l'armée malienne n'a pas donné suite. Par communiqué samedi, l'état-major indiquait que des frappes aériennes avaient permis au convoi de se désengager des embuscades tendues et de poursuivre son itinéraire sans communiquer de bilan. Le convoi avait fini par arriver à Gao.
5: David Baché.
3: Les droits de douane de Donald Trump sont de retour.
5: Oui, le président américain reprend sa guerre commerciale et s'en prend au Canada. Il promet d'imposer au pays 50% de surtaxe douanière sur une liste de produits, y compris sur certains protégés par les accords commerciaux entre les deux pays. Loubna Anaki.
14: C'était une question de temps. Ces derniers jours, Donald Trump avait multiplié les critiques vis-à-vis du Canada et il avait menacé d'imposer de nouvelles taxes douanières en raison de la sévère pollution de l'air qui a touché le nord-est américain, causé par les feux de forêt chez son voisin. Mais la Maison-Blanche assure qu'il ne s'agit pas de cela. Officiellement, la décision de Donald Trump est, je cite, « due à des pratiques commerciales discriminatoires de la part d'Ottawa ». Le président a usé d'une loi de 1930 en donnant l'exemple des restrictions visant les voitures et les produits laitiers américains, mais aussi le boycott par certaines provinces canadiennes de l'alcool américain, une mesure en riposte à la première salve de droits douaniers imposée par Washington en 2025. Le nouveau texte signé hier par Donald Trump concerne notamment les produits laitiers, l'alcool, le ciment, mais aussi des produits jusqu'ici protégés par l'accord commercial Canada-États-Unis-Mexique. Les 50% entrent en vigueur dans 30 jours, ce qui laisse le temps peut-être aux Canadiens et aux Américains de trouver des compromis, mais ces nouvelles mesures viennent compliquer une relation déjà très tendue entre les deux pays. Loubna Anaki, New York, RFI.
3: En Espagne, La Roja était de retour hier.
5: Avec plus d'un million de personnes dans les rues de Madrid pour assister au retour triomphal des champions du monde de football, vainqueurs de l'Argentine avec bien sûr la deuxième étoile sur le maillot, un immense moment de joie et une nation en pleine communion. François Musso y était.
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3: Et c'est l'heure du journal sur RFI. Bonjour Marion Cazanov.
4: Bonjour Andréane, bonjour à tous.
3: La nuit de nouveau troublée par des explosions dans le Golfe et en Iran.
4: Entre les États-Unis et l'Iran, Téhéran a notamment dénoncé des frappes sur la ville de Boucher qui abrite une centrale nucléaire. C'est la seule en fonctionnement dans le pays depuis les frappes israélo-américaines de juin 2025. De nouveaux bombardements également en Ukraine et en Russie. La Russie dont le pétrole, raffinerie, terminaux, dépôts est visé chaque jour par Kiev et les conséquences se font sentir jusqu'en Sibérie. On reviendra également dans ce journal sur la prise de fonction d'Andy Burnham au 10 Downing Street, sur ce revirement au Sénégal qui soutient désormais la candidature de Macky Sall pour le secrétariat de l'ONU. Et puis plonger dans la Beatlemania en fin de journal avec des clichés pris par Paul McCartney himself et exposés en ce moment en France.
3: Une dixième nuit de frappe entre l'Iran et les États-Unis.
4: Téhéran dit ce matin avoir visé des positions américaines dans le Golfe, au Koweït et à Bahreïn. Le président iranien Massoud Pezeshkian affirme que son pays fait face à une guerre totale. L'armée américaine, elle, dit avoir ciblé des capacités militaires en Iran. Elle ne confirme toutefois pas des frappes sur Boucher. Téhéran a dénoncé ces frappes contre cette ville du sud-ouest qui abrite une centrale nucléaire. Et c'est la seule encore en fonctionnement dans le pays, Oriane Verdier.
5: Depuis le début des frappes israélo-américaines en juin 2025, toutes les installations nucléaires iraniennes ont été touchées. Le seul site encore en fonction est celui de Boucher. Il accueille le seul réacteur du pays, ce qui implique un risque important d'accident nucléaire, explique la chercheuse en sciences et technologies du nucléaire, Emmanuelle Galichet.
6: Les sites où vous travaillez la matière avant qu'elle passe en réacteur, le risque est vraiment très très léger. Par contre, quand ça passe dans un réacteur, vous avez un endroit donc dans le cœur du réacteur où vous avez beaucoup de matière radioactive au même endroit, bien concentrée.
5: Ce réacteur est recouvert d'une enceinte de confinement extrêmement solide, rassure Emmanuel Galichet. Reste que des frappes autour du site couperaient son approvisionnement en eau et électricité.
6: La radioactivité produit de la chaleur. Et si vous enlevez l'eau et l'électricité, vous allez avoir un cœur du réacteur qui va monter en température et vous allez avoir le combustible et sa structure métallique qui vont fondre. Vous pouvez avoir parfois des explosions et des relâchement de matière radioactive dans l'atmosphère.
5: Il n'y a pas de doute sur l'utilisation de cette centrale. Elle ne produit bien que de l'électricité. Le but pourrait être tout de même de l'endommager, juste assez pour la mettre à l'arrêt. Cela aurait bien sûr un impact sur les capacités militaires du régime, mais aussi sur la population iranienne.
4: Une guerre qui pourrait s'élargir puisque les rebelles Houthis au Yémen, alliés de l'Iran, ont annoncé hier un blocus maritime contre l'Arabie Saoudite voisine.
3: La guerre en Ukraine à présent, au moins 6 morts hier dans de nouvelles frappes russes.
4: Et une quarantaine de blessés dans plusieurs régions du pays. Kiev, de son côté, poursuit ses raids de drones. Au moins 8 personnes ont été tuées hier dans la région frontalière de Belgorod. L'Ukraine mène une campagne contre le pétrole russe. Ces dernières semaines, de nombreux terminaux et raffineries ont été touchés, notamment la raffinerie d'Omsk en Sibérie. C'était au début du mois. La frappe la plus en profondeur dans le territoire russe, à 2500 km du front. La guerre et ses conséquences a donc fini par rattraper la population inquiète aujourd'hui et qui s'interroge de plus en plus. Nous vous faisons écouter ce matin des témoignages rares recueillis par Anissa El-Jabri à Omsk.
7: Dans les stations-service d'Omsk, après 2 jours au régime sec suite à l'attaque, désormais pas de file d'attente notable comme dans d'autres régions, ni de conducteurs avec des bidons pour faire des stocks, mais sous le calme apparent, les divisions semblent s'accentuer. Fumant une cigarette à quelques pas d'une pompe à essence, un habitant appelle ainsi, dans la droite ligne de ce qu'on peut entendre à la télévision, à une réponse violente à l'attaque.
8: Ce conflit aurait pu être terminé depuis longtemps et si on avait recouru à des méthodes différentes, la situation aurait pu être réglée d'une toute autre manière, par la force brute et beaucoup plus rapidement. Mais c'est vrai, au prix aussi d'un nombre encore plus élevé de victimes civiles.
7: Cette opinion, on la lit aussi sous la plume des blogueurs faucons nationalistes. Elle n'est pas la plus répandue.
9: C'est devenu un cercle vicieux. Il faut que ça s'arrête et que nous puissions revivre en paix, comme avant, il y a seulement 5 ans.
0: quand on pouvait voyager à l'étranger. J'ai 28 ans, je suis marié. Nous n'avons pas encore eu d'enfant parce que tout est complètement instable. On n'a aucune confiance en l'avenir. Je veux que mon enfant grandisse sans avoir un père parti se battre.
10: Je veux simplement qu'il y ait la paix, c'est tout. Que ça s'arrête maintenant. Sur la ligne de contact, ça me conviendrait. Trop de vies humaines ont déjà été perdues. Cela m'inquiète énormément. Je vois à quel point les familles souffrent. Mieux vaut un mauvais accord de paix qu'une bonne guerre.
7: En Russie, en cet été 2026, le soutien à l'arrêt des combats n'a jamais été aussi haut ni aussi majoritaire. Anissa El-Jabri, Omsk, RFI.
4: Et on sera avec Anissa El-Jabri dans une heure pour le dossier du journal pour reparler des conséquences de cette guerre jusqu'en Sibérie.
3: Le nouveau gouvernement britannique, Marion, fait une première annonce.
4: Oui, à l'instant, il supprime la TVA, la taxe de valeur ajoutée sur l'électricité des ménages cet hiver. Une annonce donc au lendemain de la prise de fonction d'Andy Burnham au 10 Downing Street. Le travailliste a promis une rupture avec son prédécesseur, aussi travailliste, Keir Starmer. Andy Burnham a présenté sa nouvelle équipe. Il a nommé des figures de la politique britannique, comme le détaille Alma Pierre Bonnet. Il est maître de conférences en civilisation britannique à l'université Jean Moulin Lyon 3.
11: Tout d'abord, si on parle de John Healey, donc il était, vous avez raison, dans l'ancien cabinet, mais il a démissionné parce que Keir Starmer avait refusé de mettre suffisamment d'argent dans la défense. Ça s'est arrêté. Et là, le maître, comme Chancellor, c'est-à-dire donc ministre de l'économie, montre que certainement Burnham va investir beaucoup dans la défense. On part sur Ed Miliband aux affaires étrangères. C'est quelqu'un de très important au sein du Parti travailliste, avec qui les relations n'ont pas toujours été très bonnes. Et là, pour autant, c'était un message aussi à l'aile plutôt gauche de son parti, pour dire, voilà, je ne vous ai pas oublié. Et enfin, il y a une personne qui est aussi très importante, c'est Shabana Mahmoud, qui continue comme ministre de l'Intérieur, et qui n'a pas forcément très bonne presse au sein du parti travailliste, parce qu'elle a une approche très dure sur l'immigration, et c'est vrai que certains auraient pensé que Burnham ait une approche peut-être un peu moins ferme. Là aussi, il envoie un message que une certaine continuité, c'est un numéro d'équilibriste, mais voilà, au moins il montre qu'il entend tout le monde, mais aussi qu'il a certaines convictions.
4: Alma Pierre Bonnet, propos recueillis par Mélissa Barra. Andy Burnham, qui a reçu hier l'appel de Donald Trump, le président américain, dit avoir eu un très bon appel avec le nouveau premier ministre britannique. Donald Trump, en revanche, a de moins bons contacts avec le Canada. Il a signé hier un décret pour imposer de nouveaux droits de douane à son voisin. 50% de taxes supplémentaires sur certains produits comme le vin, le ciment ou les crosses de hockey. Ces taxes doivent entrer en vigueur dans un mois.
3: RFI 6h07 à Dakar, le Sénégal. Avec ce revirement, le pays apporte désormais son soutien à Macky Sall.
4: L'ancien président est candidat au poste de secrétaire général des Nations Unies. Il fait campagne depuis plusieurs mois pour succéder à Antonio Guterres. Un revirement donc parce que jusqu'ici, Dakar avait refusé de lui apporter son soutien. Et cela intervient après une visite de 3 jours de Macky Sall au Sénégal où il a notamment rencontré le président Bassirou Diomaye Faye. À Dakar, Juliette Dubois.
12: Le chef de l'État a instruit le gouvernement et l'ensemble du réseau diplomatique sénégalais de se mobiliser pour promouvoir cette candidature auprès des États membres de l'ONU. Il a également invité, je cite, « toutes les forces vives de la nation à soutenir ce qui est désormais présenté comme la candidature du Sénégal ». Cette annonce fait suite à l'audience accordée vendredi dernier par le président Diomaye Faye à son prédécesseur au palais présidentiel. Ce jour-là, rien n'avait fuité des échanges. Une photo officielle de l'accolade et la présidence avait évoqué une rencontre empreinte de courtoisie sans engagement formel. Ce soutien est un changement de cap. En mars, 20 pays de l'Union africaine, dont le Sénégal, s'étaient opposés à sa candidature, qui avait été porté par le Burundi. Macky Sall était donc fragilisé face aux 5 autres prétendants au poste, parmi lesquels l'ancienne présidente chilienne Michelle Bachelet et le directeur général de l'Agence internationale de l'énergie atomique Raphaël Grossi. Mais ce soutien ne fait pas l'unanimité au Sénégal. Des voix de la société civile, notamment des familles de victimes de la répression des manifestations entre 2021 et 2024, avaient déjà dénoncé la réception de Macky Sall vendredi. Le collectif a réagi ce lundi dénonçant un soutien qui reviendrait, je cite, à endosser son passif et à s'allier à celui qui a réprimé dans le sang des Sénégalais. Juliette Dubois, Dakar, RFI.
3: Et tout à l'heure, 8h10, temps universel, Chantal Leroy attend votre regard sur cette décision de Dakar, ce soutien. Rendez-vous dans Appel sur l'actualité, le standard est ouvert. À la une également, ce matin, Marion, la loi d'urgence agricole adoptée par les députés français.
4: Elle devrait ensuite être validée par le Sénat. Cette loi prévoit d'autoriser à titre dérogatoire 2 pesticides interdits dans le pays, mais autorisés dans le reste de l'Union européenne. Au moment où s'ouvraient les débats dans dans l'hémicycle et des centaines d'opposants au texte manifestaient hier à Paris. Reportage de Nicolas Pichon-Levenbruck.
13: Blouse blanche de chimiste sur le dos, pulvérisateur à la main, zaoufant la foule.
14: J'arrose les gens en leur proposant de l'acétamipride en disant de façon ironique que c'est pas dangereux, comme vraisemblablement le considèrent nos politiques.
13: Il n'y a que de l'eau dans son pulvérisateur, mais l'acétamipride, un insecticide toxique pour les humains et les animaux, risque de faire son retour dans les champs français. Une grave erreur s'étrangle Sandy Olivar Calvo de chez Greenpeace.
15: L'état des connaissances scientifiques est extrêmement clair sur le fait que l'acétamipride serait persistant dans l'environnement. Donc en fait, quand on réintroduit un pesticide, c'est jamais encadré et limité. Les conséquences environnementales et sanitaires sont toujours durables.
13: C'est un autre volet de cette loi qui inquiète Sophie, agricultrice dans les Hauts-de-France. L'accaparement de la ressource en eau au profit de quelques grandes exploitations. Elle défend d'autres solutions d'irrigation.
16: On devrait autoriser l'accès à l'eau si on avait déjà, nous, fait tout ce qu'il fallait pour pouvoir la retenir. Donc avoir mis des haies, arrêter de laisser des sols à nu. On devrait vraiment, pour l'avenir de nos gamins, faire chacun des efforts. Et je trouve qu'il y a beaucoup de gens qui ne sont pas à la hauteur des enjeux en ce moment.
13: Faire de la captation de l'eau l'unique solution aux problèmes agricoles est un choix dangereux, alertent les associations, alors qu'en France, la totalité des départements connaissent actuellement des restrictions d'eau.
4: Et autre loi qui pourrait être votée dans les prochaines heures en France, l'interdiction des réseaux sociaux pour les jeunes de moins de 15 ans. Aux États-Unis, à Hollywood, une méga fusion suspendue par la justice. Paramount Skydance doit racheter Warner Bros. Discovery. Mais la transaction, chiffrée à 110 milliards de dollars, est contestée par les procureurs de 12 États qui estiment qu'elle affaiblirait trop la concurrence. Une transaction suspendue donc par une juge californienne hier.
3: Vous nous emmenez à présent, Marion, découvrir une exposition photo. Elle est signée Paul McCartney.
4: Et non, ce n'est pas un homologue, Andréane, c'est bien le Paul McCartney des Beatles. Pas seulement talentueux derrière un micro ou une guitare, il l'est aussi derrière l'objectif. Et l'on peut voir ses clichés en ce moment dans le sud de la France, au musée Granet d'Aix-en-Provence. Des clichés pris par l'artiste dans les années 1960 et qui nous plongent en pleine Beatlemania, Carmen Huntsman.
17: Le 9 février 1964, devant 73 millions de téléspectateurs et spectatrices, quatre garçons de Liverpool déclenchent une tempête qui les propulse au rang de superstar mondial. 60 ans plus tard, Paul McCartney rouvre les cartons de cette époque vertigineuse

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1: Salut à toutes et à tous, salut Angers. Eh bien, vous êtes bien sur Radio G ou nos fréquences habituelles, hein, 101.5 FM ou DAB+, ou même sur radio-g.fr, la radio qui ne quitte jamais les Angevins. On est en forme ce matin? Oui? Bah écoute, nous, ça va. Et puis, on espère sincèrement que vous aussi, vous allez bien, puisqu'on va se retrouver, comme en tous les jours d'ailleurs, de 8h à 9h, sans interruption, et bien même en période estivale. Voilà, peut-être que vous êtes en train de vous promener boulevard Foch en ce moment, peut-être, ou alors vous êtes sur une terrasse, déjà, place du ralliement. Bah écoutez, parfait. Écoutez-nous, pendant cette heure, eh bien, on va vous faire rire avec la drôle de vie de Léona Gral, pour tordre le réel avec bonne humeur dès le matin. On aura également les extraits, comme tous les jours, des émissions de Radio G. On aura votre horoscope, bien sûr, en deux parties. Et puis à la fin, Scandale, notre podcast de l'été, avec tous ces scandales qui ont défrayé la chronique. Et puis la météo, très important pour savoir quel temps il va faire. C'est justement maintenant, on va tout savoir. Bonjour et bienvenue dans Savourer nos différences.
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2: Bonjour et bienvenue sur Radio G. Voici la météo. En ce moment, à Angers, le mercure indique 14 degrés. Pour ce matin, le ciel sera dégagé. Le mercure pointera sur 17 degrés. Cet après-midi, profitez d'un ciel parfaitement dégagé. Le mercure indiquera 26 degrés, une chaleur douce et bienfaisante. Ce soir, le ciel restera parfaitement dégagé. La température s'établira à 26 degrés, parfait pour les déjeuners à l'ombre.
0: C'était la météo pour aujourd'hui. On vous souhaite une belle journée.
1: Bonne matinée à vous, on est en train de savourer nos différences sur Radio G et c'est l'heure de la première partie de l'horoscope angevin.
3: Gémeaux.
4: Vénus en sextile avec Jupiter promet une connexion rare et profonde. Votre partenaire, lui, peint d'aller chez Ikea. De salle, de l'ambiance.
3: Capricorne.
4: L'amour frappe à votre porte. Ou alors c'est le voisin. Enfin, ouvrez prudemment.
3: Sagittaire.
4: Vos talents cachés vont enfin se révéler. Si bien cachés que vous les aviez oubliés vous-même.
3: Lion.
4: Vous incarnez la résilience ou l'inconscience. Les astres hésitent encore.
3: Verseau.
4: Une forme éclatante vous attend. Pour une fois, votre médecin ne saura pas quoi vous reprocher.
3: Poisson.
4: Le cosmos vous envoie des signes. Apprenez d'abord à lire, ça aidera.
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6: Lorsque vous allez aux urgences, vous êtes amené à patienter de longues heures en salle d'attente selon la gravité de votre situation. Mais que se passerait-il si à la place, vous deviez absolument passer par un standard téléphonique interminable ?
7: Bonjour, vous êtes bien au numéro des urgences.
8: Si vous vous êtes cogné le petit orteil, tapez 1. Si vous vous êtes brûlé les miches en restant trop près du radiateur, tapez 2. Si vous avez mangé un yaourt

0: Merci de patienter.
1: Oui, bonjour. Alors, si je résume la situation, votre femme est bien morte, hein, c'est ça?
2: Non, non, elle est encore vivante. Elle est juste inconsciente, mais j'ai besoin de faire venir les secours.
1: Je vous passe un responsable.
0: Merci de patienter.
2: J'ai pas le temps de patienter.
1: Alors, monsieur, vous êtes pas au bon numéro.
2: Comment ça, je suis pas au bon numéro?
1: Oui, vous êtes pas au bon numéro.
2: Quoi, je suis pas au bon numéro?
1: Non, vous êtes pas au bon numéro.
2: Mais pourquoi?
1: En fait, c'est pas le bon service. Faut appeler les urgences très urgentes. Là, vous êtes aux urgences pas très urgentes.
2: Redites-moi ça pour voir.
1: Les urgences très urgentes, aux urgences pas très urgentes.
2: Vous pouviez pas le dire depuis le début?
1: Je vais vous donner le bon numéro. Vous avez de quoi noter?
2: Allez-y, je vous écoute.
1: Alors, c'est le 05 66 49
2: ah.
1: 38.
2: Attendez, ça coupe, j'ai pas eu le numéro en entier.
1: Ah mince.
2: Vous m'avez bien dit le 05 66 49 38.
1: Oui, c'est ça.
2: Merci.
0: Bonjour, bienvenue aux urgences très urgentes.
3: Si vous vous êtes étouffé avec du jambon, tapez 3456. Pour tout autre problème, tapez 8888. Tous nos conseillers sont en ligne actuellement. Votre temps d'attente est estimé à 3 jours.
2: Non mais c'est pas vrai!
3: En attendant, voici une petite chanson de Michel Jonas pour vous faire patienter tranquillement.
4: Alors on regardait les bateaux, on suçait les glaces.
1: Quoi? Je voulais dire des glaces à l'eau.
5: Ouais, c'est ça, ouais.
1: Oh, tu vas voir, espèce d'enculé. Les urgences très urgentes, bonjour.
2: Oui, bonjour.
1: Désolé monsieur, vous êtes sur liste d'attente. Il reste à peu près 13 990 personnes avant vous.
2: C'est une blague.
1: Vous préférez rappeler plus tard ou...
2: Non, vous inquiétez pas, je vais attendre.
1: Vous êtes sûr?
2: Oui, oui, vous en faites pas, j'ai tout mon temps.
1: Bon, alors surtout, restez en ligne pour ne pas perdre votre place.
2: Avec grand plaisir, monsieur.
3: Si vous vous êtes malencontreusement rentré une bouteille dans un orifice indésirable, composez le 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
5: sait à poindre. Non, tout vient à peindre à qui sait à toindre. Oh ! Il faut toujours prendre son mal en patience.
1: Oui, allô, monsieur ? Allô ? Allô ? Allô ?
2: Oui, qu'est-ce que c'est ?
1: Oui, bonjour, c'est les urgences très urgentes. Vous aviez appelé il y a 45 ans pour votre femme. C'était pour vous dire qu'on a un nouveau service d'urgence qui serait plus adapté à votre situation. Je peux vous transférer ?
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8: Allez, attention, maintenant on va jouer ensemble. Retrouvons toute l'équipe du QG pour un nouveau quiz.
9: QG, bienvenue. Florian, Florian, c'est la question de Florian.
10: Eh bien, qui dit fête foraine dit attraction.
8: Ah oui.
10: Donc, je vous ai fait un petit quiz sur les attractions, en tout cas les records qui concernent les attractions de nos chers parcs d'attractions dans le monde. Alors, première question, je vais vous parler du King Daka.
8: Alors, c'est à quoi? C'est un grand
10: lit? C'est une attraction type montagne russe.
8: Montagne russe, d'accord.
10: Et c'est l'attraction la plus... Enfin, c'est les montagnes russes les plus hautes du monde.
8: Ah!
10: Elle se situe dans le parc Six Flags Great Adventure dans le New Jersey,
8: okay.
10: Donc en Amérique. Mais quelle est la hauteur du King Daka?
11: Alors, ça... c'est le plus,
10: alors, y a
11: le plus haut. Le plus haut endroit sur le roller coaster, c'est ça?
10: Ouais. Alors,
12: QCM.
10: En fait, ouais, il monte.
11: Ouais.
10: Et il redescend.
11: D'accord. Oui.
10: Et donc en fait, c'est le plus haut. Donc c'est la chute la plus haute.
11: Ah.
10: En fait.
11: Et alors, c'est la chute que tu demandes ou la hauteur depuis le sol?
10: C'est à peu près pareil.
11: D'accord. Ok.
10: Alors donc j'ai des propositions. Alors soit ça fait 109 mètres, soit ça fait 139 mètres, soit ça fait 169 mètres ou 219 mètres.
13: Non, pas 219.
11: Non, ça paraît beaucoup.
12: Alors vas-y, dis-moi.
13: Ouais, 100.
10: Alors 109, 139, 169 ou 219.
13: 109, déjà, c'est déjà 100, pas mal.
11: 139. Alors 109, je pense que si tu penses métal, il aurait mis un petit chiffre au début. Je pense que en vrai 139 me paraît déjà bien. 169, ça me paraît quand même assez vénère. Mais si c'est le plus grand du monde,
10: alors c'est le plus haut du monde. Hein.
11: Je me dis 169, ça peut.
13: Bon, moi je dirais 109.
11: Moi je dirais 169.
10: Alors 109, 169.
13: Olivier.
12: 139.
10: D'accord.
13: Et
10: pareil.
13: 139.
11: Pareil à quoi?
10: Clément. 169, moi j'irais.
11: 169. On est deux à 169.
10: Eh bien, c'est 139.
11: Ah, 139,
13: d'accord.
10: Alors, pour une comparaison, c'est à peu près la grande roue de Londres.
13: Yann avait répondu 219 mètres, mais il est parti à fond, lui.
11: Ouais, 219, c'est...
10: Pas encore.
13: Il vole sur le chat.
11: Mais continue, Yann, t'as raison.
10: Donc c'est à peu près la grande roue de Londres, ou sinon c'est une fois et demie la Statue de la Liberté, si vous voulez, à peu près.
13: Ah ouais, quand même.
12: Ah oui, d'accord.
10: Donc en fait, au lancement, le train passe de 0 à 206 km/h en 3 secondes. Et doit donc gravir les 139 mètres d'une tour.
13: D'accord.
10: Qui est à 90 degrés.
13: Ah, mais c'est comme le Ferrari alors.
10: Qui...
13: C'est ça,
10: je vais en parler après.
13: Ah, d'accord, ok.
10: À 190. À

0: à 90 degrés, ça fait un tour sur un tour vers la gauche en fait sur lui-même à plat en fait, qui
1: ouais,
0: se fait à
1: okay.
0: plat dans le vide. Donc c'est assez spectaculaire comme truc et ça dure 28 secondes ensuite l'attraction. Donc en 28 secondes, ça fait
1: le temps de vomir, le... d'accord.
0: Donc ça fait plus d'un kilomètre.
1: Alors, je rappelle à tous ceux qui sont autour de la table, parce que là, on a fait un test d'émission, ils ont un petit souci au niveau technique, c'est qu'on ne parle pas devant les micros et les auditeurs ne nous entendent pas.
2: Ah, oui.
1: Et donc ça fait des blancs ou ça fait des gens qui parlent très très loin. Donc surtout, si vous avez quelque chose à dire, vous amenez la sucette et puis on en parle.
2: Piquez le micro à quelqu'un s'il faut, mais c'est juste ça. Il faut qu'on vous entende.
0: Voilà. Et donc, petite subtilité de cette attraction, c'est qu'en fait, il peut arriver parfois que ce manège fait un rollback.
1: Oh,
0: ah, il arrive pas à monter. Le train n'arrive pas à monter les premiers 130
1: mètres. Alors, tu redescends en marche arrière.
0: Reviens en marche arrière. Et donc, c'est un peu le rêve de tous les fans de cette attraction. C'est un jour de pouvoir vivre ce rollback.
2: Bah, faut le faire dès le début, dès le matin quand il est encore froid, mais.
0: Et alors, ça arrive de temps en temps. Alors, c'est rare, mais.
2: Ah, c'est cool.
1: Ouais, bah non, c'est pas cool.
2: Bah, si. Alors, si tu vas dans un roller coaster, c'est pour avoir des sensations.
1: Là, pour le coup, mais là, ça sert beaucoup.
0: Alors, deuxième question. Je vous parle toujours de montagnes russes. Ce sont les Formula Rossa. Et donc situé au parc Ferrari World d'Abu Dhabi,
2: effectivement,
0: Bruno t'en parlait. Alors c'est l'attraction, du coup, là, son record, c'est la vitesse de pointe la plus rapide au monde. Et à votre avis, quelle est la vitesse en kilomètres heure, du coup, de cette attraction?
3: Est-ce que c'est... À mon avis, c'est
0: 200 kilomètres heure.
2: Fais-nous une proposition.
0: Alors, 200 kilomètres heure, 220 kilomètres heure, 240 kilomètres heure ou 260 kilomètres heure.
2: Ah oui, attends. L'autre tout à l'heure t'as dit il allait de 0 à 206 en 3 secondes.
0: 206, et c'est pas le... Ouais.
2: Donc c'est pas le plus rapide. Là, alors, redis-nous les 4, s'il te plaît.
0: 200, 220, 240 ou 260.
2: Ouais,
4: 240, c'est énorme.
0: 200 pour Olivier.
5: 240.
0: 240 pour Clément.
2: Toujours le micro.
1: Alors, on reprend vers le
0: micro. Donc, 200 km/h, 220, 240 ou 260 km/h.
2: Moi, je dirais 240. Allez, pour dire vraiment la folie du truc.
1: Oh, plus rapide. Allez, 260. Vas-y, 260.
2: Ah, 260.
0: Allez, eh ben non, c'est 240 km/h.
2: Eh ouais.
0: Alors pour comparaison, alors un TGV, ça va au minimum à 270 km/h.
2: Ça a un peu moins que le TGV. Vous n'emmerdez pas à prendre le TGV, ça vous coûterait moins cher que le billet pour le Ferrari World.
0: Et donc,
1: alors faire un rewind avec le TGV, je ne sais pas ce que ça fait.
2: Ah oui,
1: on retourne à la gare, c'est galère. Hein.
0: Alors, du coup, donc cette montagne russe Formula Rossa, donc en fait, au démarrage, passe de 0 à 240 km/h en 5 secondes cette fois-ci. Donc ça part vraiment très vite. Le parcours fait plus de 2 km de long et l'attraction se situe dans une zone sujette à tempête de sable.
1: Donc tu peux
0: c'est à Abu Dhabi, donc il est conseillé de porter des lunettes de protection.
2: Ah ouais, 240. D'ailleurs, Yann avait trouvé la bonne réponse sur le chat.
1: 240.
0: Très bien. Alors, troisième question.
1: Oui.
2: Allez.
0: Alors, maintenant, je vous parle toujours de montagnes russes. alors, en fait, l'un des effets recherchés sur les montagnes russes, c'est l'adrénaline, bien sûr, c'est la vitesse.
4: Airtime.
0: Mais aussi les airtimes, effectivement, qui est la sensation d'apesanteur.
4: Ouais.
0: Et à votre avis, quelle est l'attraction qui possède le plus de moments d'airtimes?
1: Alors, ben, moi, je dirais le tout.
2: Alors.
0: J'ai des propositions.
1: Ah, j'ai des propositions. D'accord.
0: Alors, est-ce que c'est le style Vengeance? Je prononce à la française, hein,
1: d'accord.
0: C'est anglais. Donc, c'est aux États-Unis. Est-ce que c'est le Silver Star qui est à Europa Park en Allemagne? Est-ce que c'est le Flash qui est au parc Lewa Adventure en Chine? Ou est-ce que c'est Toutatis qui est au parc Astérix en France?
2: Alors, je sais que Toutatis a un record, mais je crois pas que ce soit le mondial. Je crois que c'est le plus grand nombre de airtime européens.
0: D'accord.
2: Mais donc, du coup, je crois que le Silver Star,
1: je pense que c'était l'autre, le tout nouveau.
4: Ah, pour l'avoir vu, c'est quelque chose.
1: Ouais.
4: C'est le Silver Star.
1: Le Silver Star.
4: Moi, Silver Star.
2: Ouais. J'ai fait tout à l'heure, récemment, c'est vrai que c'est cool, mais là, Mais j'aimerais qu'on ait le record.
1: Ouais.
0: Alors, du coup, c'est Toutatis.
2: Ah, bah si, vraiment. Et bah, tu vois, je pensais que c'était européen.
0: En fait, il y a deux attractions. Du coup, il y a Toutatis, effectivement. C'est le record du nombre de moments où il y a cet effet d'apesanteur.
2: Il y en a
0: 23 fois.
2: Ouais.
1: Ah oui, quand même.
0: Donc sur les 1,3 km de long, c'est 23 fois. Et par contre, le style Vengeance, donc aux États-Unis, là, c'est le record du temps
2: que tu passes en airtime.
0: Temps d'apesanteur, c'est un peu plus de 27 secondes.
2: Et des sous-catégories.
0: Voilà.
1: Très bien.
0: Et les autres, pas du tout. Ils ont pas
2: donc bravo aux Français qui ont le record.
4: Le Voltron, Europa Park, c'est deux secondes, on en avait dit.
1: Voltron, oui, il y en a pas mal, tout nouveau de Europa Park.
0: Deux secondes, c'est rien comparé à 23 secondes. À 27 secondes.
1: Non, mais deux secondes plusieurs fois. Il y en a plusieurs aussi.

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1: 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Vous êtes toujours dans Savourer nos différences et Radio G, ce sont aussi des émissions spéciales, uniques, souvent en public, toujours avec la bonne humeur des animateurs de la station. Et on vous le prouve maintenant.
2: Quel est ton défi, Florian ?
3: Alors, je vous propose de trouver une année et un événement qui va avec cette année, donc de moins de 5 ans, avec 3 extraits musicaux en fait. Et donc, ça va vous orienter sur la réponse.
1: Bon, alors j'espère. On va voir, on essaye, premier extrait.

0: des idées d'une année autour de la table. Ça va être difficile juste avec ça quand même. Hein.
1: J'aime bien, t'as Morgane qui fait sa musique d'Ushuaïa.
0: C'est quoi?
1: Morgane qui fait sa musique d'Ushuaïa Nature.
0: Ushuaïa Nature, ah bon ça?
1: Non, la musique c'est...
0: c'est... Oui, je sais pas, c'est un peu...
2: Il n'y a pas beaucoup de musique récente qui utilise ces sons-là en tout cas.
0: Non, c'est ça. C'est pas le Pérou, un peu. Une autre extrait.
3: Il faut se référer quand même à la région, géographique de là où
0: du
3: est
0: du Pérou.
3: Amérique, Amérique du Sud. La chanson. Bah pas forcément le
1: c'est
3: Pérou,
1: bien.
3: Mais voilà.
1: Bon.
3: Une région.
0: Un autre indice.
3: Un autre extrait. Allez.
0: C'est quoi? C'est de la cuisine. Des casseroles.
4: Pour une fois que Florian prépare un truc, il nous fait un truc impossible.
0: Ouais, c'est ça.
4: Allez, d'accord.
0: Alors.
3: Oui, c'est des bruits de cuisine ou de casserole, de poêle.
0: D'accord, je crois qu'autour de...
2: Attends, le Pérou, des bruits de casserole, quelqu'un qui chante comme une casserole, Florent Pagny.
0: C'est ça. Heureusement que t'as pas dit Patrick Bruel.
3: Non, non, il faut trouver une année.
0: Une année. Troisième extrait.
3: Troisième extrait.

0: L'Afrique.
1: Et les casseroles.
0: Et les casseroles. Moi, j'ai aucune idée.
2: C'est par rapport au tennis, non?
1: Non, pas du tout. Non, non.
3: Les JO, l'Amérique du Sud.
1: Non, non. Alors, le dernier extrait, en fait, c'est qui?
0: C'est Yannick. Noah. Yannick Noah.
1: Donc, c'est Noah.
0: Mm-hmm. Noah.
1: Donc, c'est qui Noah?
2: La chanteuse.
0: C'est qui Noah? C'est voilà. Un.
4: Yannick Noah.
0: C'est un truc à boire.
1: Et non, alors, est-ce que vous voulez que je vous donne la réponse?
4: Bah, ouais, un peu.
0: Quinoa?
2: Oh non. Non. T'es pas allé si loin.
1: Alors, la flûte de Pan, c'est de la musique issue des Andes.
0: Oui.
1: C'est de la chanson des Andes. Ouais. Voilà, le Pérou. Donc vous étiez un petit peu sur la voie. Les bruits de casserole, bah effectivement, pour le quinoa, on l'utilise en cuisine. Donc voilà.
0: Ah, c'était ça?
1: Et le dernier extrait, Noah. Donc voilà, quinoa. Enfin voilà, c'était la petite blague. Et donc,
4: je crois qu'il a pas signé pour ça. Hein.
0: Même avec ça, on ne trouve pas. Hein,
2: faut trouver une année.
1: Une année. Donc l'année c'est l'année 2013.
4: Alors, explique-nous le rapport
1: qui a été déclaré par les Nations Unies Journée internationale du quinoa.
4: T'as cru qu'on était venu avec Wikipédia ou ça se passe comment?
0: Qu'est-ce que c'est que ça? C'est n'importe quoi. Donc,
1: l'année internationale du quinoa.
0: Bien sûr.
1: Et oui.
3: Et il n'y a pas de.
4: Mais tout le monde le sait. Mais évidemment, tout le monde le sait.
1: Non, mais c'est le premier défi. Il faut que ce soit.
0: D'accord.
1: Un petit peu compliqué.
0: Alors, quinoa ne sait pas nager. Je sais pas. C'est quoi? C'est pourquoi le.
1: Non, mais alors. Quand
0: tu vas nous dire.
1: Je vous explique un petit peu pourquoi.
0: Oui.
1: Donc, l'Assemblée générale de l'ONU a ainsi proclamé 2013 année internationale du quinoa afin de rendre hommage aux pratiques ancestrales des peuples andins qui sont parvenus à conserver le quinoa à l'état naturel pour nourrir les générations présentes et futures grâce à leur savoir-faire et leur vie en parfaite harmonie avec la nature.
0: Mmh.
1: Et donc, face à l'enjeu d'accroître la production d'aliments de qualité pour nourrir la population mondiale. Dans un contexte de changement climatique, le quinoa constitue une alternative.
0: Tu veux prendre un café? Tu veux quelque chose?
2: Bon, qui s'en fout?
4: Actuellement, tout le monde a levé la main.
0: Merci, Florian.
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6: Toujours à l'écoute de Savourer nos différences, on va maintenant voyager dans le temps et dans nos souvenirs de musique. Voici une proposition musicale de l'émission Samedi Souvenir avec Pascal.
7: Là, nous poursuivons avec Acrelli et en stéréo dans les années 70, milieu des années 70. Il s'agit de Schmoll et Eddie Mitchell.

0: crédit en stéréo, c'était Small dans le milieu des années 70. Eddie Mitchell.
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2: 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Vous écoutez Savourez nos différences et on vous propose maintenant de plonger dans les souvenirs d'une des émissions spéciales de Radio G.
3: Alors, la question actue, la navette spatiale Challenger explose au décollage en 1986. Le monde est en émoi et pourtant la conquête de l'espace ne s'arrête pas. Chaque puissance montrant sa force et sa détermination. Un nouvel événement du monde spatial se produit en 1988. Quel est-il ? Voici un indice.
4: Les quatre boosters se sont allumés au millième de seconde prévu sur la table de lancement. Ce sont eux qui arrachent les 417 tonnes de cette nouvelle fusée. Séparation des propulseurs d'appoint, séparation des étages, trajectoire, allumage des moteurs, largage de la coiffe, largage des trois satellites. À l'issue des 26 minutes de vol, un sans faute.
2: Alors, est-ce que quelqu'un a la réponse ? Un public ? Ah, peut-être là-bas ?
5: Peut-être Ariane ?
2: Non. Non, c'est pas.
6: Ça a été dit
7: juste là. Je crois que ça a été une explosion de la fusée, non ?
2: Alors, non, alors, l'explosion c'était Challenger, mais celle-ci apparemment c'est un succès.
6: Juste derrière.
2: Ariane ? Bonjour Ariane. Non, c'est pas Hubble. Non, c'est pas Hubble. Je pense que c'est plus Ariane. On va voir ça avec Florian.
8: Alors, effectivement, c'est la fusée Ariane 4. Et donc, c'est le premier vol de la fusée le 15 juin 88. Donc, sur la base de Kourou en Guyane. Elle embarque trois satellites. Et donc sa conception en fait d'Ariane 4 a commencé en 81. Donc il a fallu 7 ans de recherche voilà pour arriver au premier vol et maintenant il y a Ariane 5 et Ariane 6 est en train d'être recherché encore. Enfin c'est en cours, c'est un programme en cours.
2: Donc voilà. Donc c'était ça l'événement que des années 80.
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2: Amateurs et semi-pros s'affrontent dans Radiovision. Écoutons un des participants.
10: Eh bien oui, à présent, donc on accueille Conny, un jeune groupe originaire du sud-ouest de la France, plus particulièrement le Lot-et-Garonne. Donc entre Agen et Toulouse, ils sont quatre. Ils sont en cours de professionnalisation et leur son s'inscrit dans un courant rock alternatif aux sonorités pop grunge des années 90. Alors, la recette est simple et efficace. Texte français, mélodie entêtante, sur fond de rythmique percutante et de guitare survitaminée. Alors, ils ont déjà à leur actif trois singles que vous pourrez découvrir sur leur plateforme numérique. Et leur premier EP va sortir sous peu, courant juin 2025. Et comme ils sont très créatifs et avec déjà plusieurs compositions à leur actif, donc Conny rentrera en studio pour enregistrer son premier album pour une sortie prévue au printemps 2026. Plein de projets donc. Alors, bien du coup, à présent, je vais vous laisser découvrir leur premier titre, Juste à côté, qui est sorti donc en début d'année.

0: C'était Conny avec Juste à côté.
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0: 8h45 sur Radio G. Radio G a osé l'impensable avec Dans mon tiroir, laisser les auditeurs stopper les chroniques en direct. Résultat, des moments mémorables comme celui-ci.
2: Allez, c'est le moment des chroniques mystères. Donc on va en prendre plein de choses passionnantes aux éditeurs d'en juger, hein, si vous nous écoutez en direct. Donc rendez-vous sur le site radio-g.fr et accédez au vote. C'est gratuit, anonyme et sans inscription. Vous voyez donc les votes en temps réel. Vous pouvez aussi réagir sur le chat en le disant à l'antenne si ça vous intéresse ou pas. Donc, les chroniqueurs ont eu découvert pendant la pause musicale une chronique. Et donc on va essayer de voir si c'est passionnant. Manu, on commence par toi.
3: Oh ouais, super. Je suis contente. Dans la grande majorité des restaurants, le service est dit à la russe. C'est-à-dire que nous sommes servis dans des assiettes avec les plats qui s'enchaînent les uns après les autres. Mais il n'en a pas toujours été ainsi.
2: C'est-à-dire que nous, on mange à la russe en France.
3: Oui, on mange à la russe. Par contre, en Allemagne, ils mangent à la française. Va comprendre, Charles.
2: Et c'est quoi la française, alors?
3: Donc, avant Napoléon, notre service était à la française. Toutes les denrées étaient servies dans un grand plat où chacun venait se servir et composer sa propre assiette. Voilà.
4: C'était vraiment très intéressant.
3: Bravo à moi.
2: D'accord, je ne savais pas qu'on mangeait à la russe.
3: Ouais.
2: Bon.
3: Tu vois, on apprend plein de trucs super intéressants.
2: Ouais.
0: Vous êtes toujours dans l'émission des archives de Radio G et parmi les styles de musique diffusés par votre station, la chanson française a une place particulière. Voici un extrait de Marie, Serge, Claude et les autres.
5: Alors une prochaine ?
6: Ouais, une prochaine, une petite chanson à... qui s'appelle « Elle s'en remet à l'eau ». Tu en parlais tout à l'heure à demi-mot dans la présentation des titres. Une chanson qui m'a été inspirée par l'histoire de vie d'une autrice que j'aime beaucoup aussi et qui m'inspire, qui s'appelle Virginia Woolf, et dont je trouve la poésie bouleversante et le destin aussi assez bouleversant. Et ça m'a inspiré cette chanson qui s'appelle « Elle s'en remet à l'eau ».

0: 8h50 sur Radio G. Quand Radio G joue en public, ça donne le Soso Show, un moment de convivialité à redécouvrir.
1: Et cette fois-ci, vous allez devoir découvrir un événement angevin. Donc, c'est toujours les mêmes règles que la fois précédente. Donc, trois extraits, et autant d'indices donc, pour vous faire découvrir cet événement.

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1: Non mais c'est quoi cette dernière chanson, Soso?
2: Oui, c'est trop mignon.
1: C'est quoi cette chanson? Allez, on en met un petit coup. C'est... Écoutez les paroles.
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1: Il connaît bien quand même. Hein. C'est qui chante ça?
2: Alors c'est Yann Alexander, hein, parce que tout le monde le connaît.
1: C'est ça. D'accord. Au Bélanjou. Bon, bah, c'est beau.
2: Alors Raphaël, est-ce que les équipes ont répondu?
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2: Alors est-ce qu'on reprend les indices pour essayer de découvrir quel était du coup cet événement? Alors on retrouve Anne Sylvestre qui nous parle du théâtre après le théâtre.
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2: Alors Charles Aznavour avec les comédiens.
1: Une drôle de voix Anne Sylvestre, mais.
2: Et Yann Alexander ou Jean Alexander au Bélanjou.
1: Au Bélanjou, d'accord.
2: Alors Claudine, est-ce que puisque la réponse était bien sûr hein, la Loire à vélo. Vous aurez tous reconnu. Donc il s'agissait bien sûr du festival d'Anjou. Alors Claudine, est-ce que tu as des informations?
5: Eh oui, c'est très bientôt.
2: D'accord.
5: Merci.
2: C'est tout Claudine. Bah écoute, merci beaucoup.
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7: Si vous nous écoutez depuis 8 heures, eh bien vous avez déjà entendu la première partie de l'horoscope. Si votre signe n'est pas encore passé, eh bien c'est maintenant.
8: Vierge.
9: Jupiter favorise l'abondance. L'abondance de bonnes attentions surtout.
8: Balance.
9: Quelqu'un n'attend qu'un signe de votre part. Envoyez-le, ça presse.
8: Taureau.
9: Votre résistance au stress est exemplaire. À moins que vous ne soyez pas conscient de votre état.
8: Scorpion.
9: Une belle reconnaissance vous attend. Reconnaissance morale, hélas. Le salaire reste identique.
8: Bélier.
9: Mercure confirme ce que vos supérieurs pensent de vous depuis un moment. Pas de quoi apavoiser.
8: Cancer.
9: De belles perspectives s'ouvrent enfin devant vous. Foncez, mais dans la bonne direction, cette fois.
7: Vous écoutez Savourez nos différences, ce serait un scandale que de rater cette émission. Et justement, il est l'heure de retrouver notre chronique quotidienne, Scandale.
9: Comment une inconnue a escroqué l'élite de New York en jouant les milliardaires?
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11: 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Quelle indignité.
9: Hôtel de luxe, jet privé, soirée dans les clubs les plus fermés de Manhattan, une jeune héritière allemande, fortune de 60 millions, qui fascine le tout New York. Sauf que elle n'est pas allemande, elle n'est pas héritière, et qu'elle n'a, comme le dira l'accusation, pas un sou à son nom. Voici l'affaire Anna Delvey. Elle s'appelle en réalité Anna Sorokin. Née en Russie, élevée en Allemagne dans une famille modeste, son père a été routier avant de monter une petite entreprise de chauffage. Rien dans son parcours ne la destine au gotha new-yorkais. Mais en arrivant à New York en 2013, elle invente un personnage, Anna Delvey, riche héritière allemande, dotée d'un fonds fiduciaire d'environ 60 millions de dollars. Père diplomate ou baron du pétrole, selon les versions. Et elle joue ce rôle à la perfection. Les bons vêtements, les bons restaurants, les bons codes, les pourboires en liquide qui impressionnent. Le tout New York de la mode et de l'art l'adopte. Personne ne pense à vérifier. Le système d'Anna repose sur une illusion permanente. Elle séjourne dans des hôtels de luxe en promettant de payer plus tard. Elle se fait avancer de l'argent par des amis. Elle affrète un jet privé. Et surtout, elle vise plus haut. Un prêt de 22 millions de dollars pour créer un club privé d'art à son nom. Pour décrocher ce prêt, elle falsifie des documents financiers. Elle échoue, mais réussira tout de même à obtenir d'une banque un crédit de 100 000 dollars, qu'elle ne remboursera jamais. Et puis, il y a l'épisode de Rester célèbre. Elle entraîne une amie dans un voyage de rêve au Maroc et lui laisse une facture de plus de 60 000 dollars sur les bras. Au total, sur quelques mois, elle escroque environ 216 000 dollars en services et en argent. Le château de cartes finit par s'écrouler. Les factures impayées s'accumulent, les amis floués parlent, les hôtels réclament. Anna Sorokin est arrêtée en octobre 2017. Son histoire explose au grand jour en 2018 grâce à un grand reportage du magazine New York. Le monde découvre, fasciné, comment une parfaite inconnue a berné banquier, hôtelier et élite pendant des mois, simplement en ayant l'air d'être riche. Le procès, en 2019, attire l'attention internationale. Au point qu'Anna engage une styliste pour ses tenues d'audience et qu'une séance doit être suspendue à cause d'un désaccord vestimentaire. Le verdict tombe en avril, coupable de plusieurs vols et escroqueries. En mai, la juge la condamne à une peine de 4 à 12 ans de prison, 24 000 dollars d'amende et près de 200 000 dollars de dédommagement. « Je suis stupéfaite par la profondeur de la duperie », déclare la magistrate, estimant qu'Anna avait été aveuglée par les paillettes et le glamour de New York. Elle sera libérée sur parole début 2021, après près de 4 ans. Une série à succès racontera son histoire. L'affaire Anna Delvey dit quelque chose de troublant de notre époque. Pour escroquer les plus riches, elle n'a pas eu besoin de génie financier. Juste d'une garde-robe, d'un aplomb total et de cette croyance partagée par tous que quelqu'un qui dépense comme un riche doit forcément en être un. À bientôt pour un nouveau scandale.
5: Non, mais c'est un scandale.
11: C'est un scandale. Quelle indignité.
7: Et c'est déjà terminé pour cette heure en votre compagnie. On espère que vous avez apprécié ce moment et qu'on vous a permis de mieux connaître notre radio. D'ailleurs, si vous aussi vous avez envie de vous lancer dans l'aventure radiophonique, un podcast, une chronique ou une émission personnelle, tout est possible en nous contactant via le formulaire du site radio-g.fr. Lancez-vous. La porte reste également grande ouverte pour nous écouter tous les matins de la semaine, puisqu'on se revoit très vite, hein, toujours de 8h à 9h. Bonne journée à vous, reposez-vous bien à l'écoute de Radio G. Si vous êtes en vacances, eh bien, tenez également le bon rythme si vous travaillez. On vous laisse avec la météo angevine du jour, le flash RFI, puis la playlist musicale de la radio. C'était Savourer nos différences. Topette!
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12: Bonjour et bienvenue sur Radio G, voici la météo. En ce moment, à Angers, le mercure indique 14 degrés. Pour ce matin, le ciel sera dégagé. Le mercure pointera sur 17 degrés. Cet après-midi, profitez d'un ciel parfaitement dégagé. Le mercure indiquera 26 degrés, une chaleur douce et bienfaisante. Ce soir, le ciel restera parfaitement dégagé. La température s'établira à 26 degrés, parfait pour les déjeuners à l'ombre.
10: C'était la météo pour aujourd'hui. On vous souhaite une belle journée. 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

0: défilé 9h à Paris, 8h à Kinshasa et 13h à Omsk.
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0: Fabrice Le Grillet est de retour pour le journal avec tout d'abord notre dossier consacré aux frappes ukrainiennes en Russie.
2: Frappes qui ont notamment touché Omsk en Sibérie, là où se trouve la plus grande raffinerie de Russie. Et d'où revient notre correspondante Anissa El Jabri. Elle nous parlera des conséquences de cette attaque et surtout de l'impact sur la population qui se pose énormément de questions. Dans ce journal également, 10e nuit consécutive de bombardements américains sur l'Iran et Téhéran qui a riposté. Tandis qu'au Liban, l'armée a entamé son déploiement dans les zones pilotes dans le sud du pays. Premier test pour l'accord signé avec Israël et qui vise au désarmement du Hezbollah pro-iranien et au retrait des forces israéliennes dans le sud du Liban. Le président libanais Joseph Aoun doit rencontrer Donald Trump aujourd'hui. Nous reviendrons aussi sur ce revirement au Sénégal où Bassirou Diomaye Faye annonce soutenir la candidature de Macky Sall au poste de secrétaire général des Nations Unies. Et nous serons aussi en Inde où le parti des cafards, symbole du ras-le-bol de la jeunesse, exige le départ pur et simple du ministre de l'Éducation. De nouveaux bombardements russes ont fait au moins 8 morts hier en Ukraine, tandis que des frappes ukrainiennes ont tué au moins 6 personnes dans la région russe de Belgorod. La guerre entre les deux pays s'intensifie, Kiev est notamment attaquée quasiment toutes les nuits, tandis que la Russie est quant à elle soumise depuis juin à la campagne de raids de drones de 40 jours promise par Volodymyr Zelensky. Des frappes ciblées, d'ailleurs il y a deux semaines, l'une d'elles a touché la raffinerie d'Omsk en Sibérie, c'est la plus grande raffinerie de Russie. Elle se trouve à environ 2500 km de la ligne de front et c'est à ce jour l'attaque la plus en profondeur menée dans les territoires russes. Sur place, la population est partagée entre choc, questions et divisions sur la manière dont le pays doit répondre. C'est notre dossier ce matin. Anissa El Jabri, bonjour.
3: Bonjour.
2: Vous revenez d'Omsk et les conséquences dans la vie quotidienne sont-elles visibles?
3: Alors très franchement, ces conséquences pratiques, concrètes, elles sont légères, en tout cas si on compare à d'autres régions de Russie. À Omsk, tous les habitants interrogés disent la même chose. Il y a eu 2 jours de panne sèche après la frappe et c'est tout. Et puis il y a encore quelques stations-service ici et là qui ne sont pas toujours approvisionnées, des prix à la pompe qui ont parfois légèrement augmenté. Mais dans les rues, le calme règne. Les conséquences ne sont pas visibles en surface. En revanche, selon Anastasia Kidalova, qui est candidate aux élections locales pour le parti pacifiste Yabloko à Omsk, cette frappe a bien eu un impact réel sur la psychologie des habitants.
4: À la télévision, on nous dit que nous avons la défense aérienne la plus performante. Aux infos, on parle du nombre de drones abattus, mais on ne dit pas combien ont atteint leur cible. C'est pourquoi les gens ont l'impression qu'ils sont protégés et quand soudain quelque chose fonce sur eux, ils se disent « Mais comment est-ce possible? Pourquoi ?» Cela ouvre les esprits et ils commencent à se poser des questions. Pourquoi cela arrive-t-il? Qu'est-ce qui provoque cette incohérence? Pourquoi on nous dit une chose et on en voit une autre? Pourquoi nous est-il interdit de poser des questions? Parce que pour tout commentaire exprimant le moindre doute ou critique, on risque au minimum une amende et les amendes sont assez élevées. Et maintenant, les gens commencent enfin à se douter que quelque chose ne va pas.
2: C'est en quelque sorte la fin d'une forme de déni que vous nous décrivez, Anissa, mais quelles conclusions en sont tirées?
3: Eh bien, c'est là que ça se complique, parce que oui, ça se traduit par une volonté exprimée dans les sondages d'arrêt des combats en cet été 2026 en Russie. Elle n'a même jamais été aussi élevée, mais non, ça ne veut pas dire que du défaitisme s'installe. Beaucoup de Russes, quoi qu'ils pensent aujourd'hui de la décision de leur pouvoir d'entrer en guerre, ne veulent pas que leur pays perde. Anastasia Kidalova explique ça comme ça.
4: Ces gens sont mus par la peur. Ça a été semé dans leur esprit par des années de propagande. Si jamais un jour nous perdons, nous serons détruits, l'OTAN viendra nous asservir. Ça n'a rien à voir avec un désir de victoire militaire. J'irai même plus loin. Ils sont cernés par la peur. Ils ont peur non seulement d'exprimer leur opinion, mais même de penser tout court à ce qu'il se passe. Ils craignent aussi que quelqu'un les dénonce pour une simple discussion avec leurs collègues au travail. Le simple fait de ne pas pouvoir s'exprimer ne fait qu'exacerber leur peur de l'avenir.
3: Il y a une peur qui s'exprime en revanche plus ouvertement. Ces dernières semaines en Russie, c'est celle que le pouvoir prenne la décision cet automne de mobiliser à nouveau pour le front.
2: Dossier signé Anissa El-Jabri. Merci Anissa. Une nouvelle nuit de frappes américaines sur l'Iran, la 10e consécutive depuis la reprise des hostilités. Washington affirme avoir visé des centres de commandement militaire iranien, mais aussi des sites de lancement de missiles et de drones. Et l'Iran, qui une fois encore a répliqué, revendiquant des attaques contre des infrastructures américaines au Koweït, mais aussi à Bahreïn. De leur côté, les rebelles houthis du Yémen pro-iranien annoncent un blocus maritime de l'Arabie Saoudite et menacent notamment de fermer le détroit de Bab el-Mandeb. Le président du Liban, Joseph Aoun, doit lui rencontrer Donald Trump dans la journée, et ce alors que l'armée libanaise a commencé son déploiement dans les zones pilotes du sud du pays. Premier grand test pour l'accord signé entre Israël et Beyrouth. Accord visant à obtenir le retrait des forces israéliennes du sud du Liban et le désarmement du Hezbollah pro-iranien. Une délégation du CENTCOM américain se trouve sur le sol libanais pour coordonner les détails de cette opération. Paul Ralifé.
5: Les modalités de la mise en œuvre du dispositif expérimental des zones pilotes restent floues. L'accord prévoit la création d'une structure de coordination entre les armées libanaises et israéliennes sous l'égide des États-Unis. Une délégation militaire américaine présente à Beyrouth doit s'assurer du respect par le Liban de ses engagements qui consistent à désarmer le Hezbollah et à démanteler ses infrastructures dans les zones pilotes. Des informations parues dans la presse libanaise indiquent qu'une annexe sécuritaire signée par le Liban et Israël comporte les noms de 3400 membres du Hezbollah qui ne seront pas autorisés à retourner dans leur village. C'est seulement si les États-Unis et Israël estiment que l'armée libanaise a bien rempli sa mission que les Israéliens entameront un retrait progressif du sud Liban. Deux des trois villages englobés dans la première zone pilote n'ont jamais été occupés par l'armée israélienne. L'annonce du département d'État intervient à la veille d'une rencontre entre le chef de l'État libanais Joseph Aoun et le président Donald Trump à la Maison-Blanche. Le Hezbollah et un large éventail du spectre politique libanais ont rejeté l'accord cadre et plus particulièrement son annexe sécuritaire qui n'a jamais été officiellement rendu public. Paul Khalife, Beyrouth, RFI.
0: Au Royaume-Uni, les premières décisions du nouveau Premier ministre Andy Burnham.
2: Lors de sa première allocution hier, il avait notamment promis de s'attaquer au coût élevé de la vie. Eh bien, cette première annonce ce matin, le gouvernement supprime la TVA sur l'électricité des ménages durant l'hiver prochain. Premier signal envoyé donc, Andy Burnham, qui hier a également placé la décentralisation et la réindustrialisation du pays au cœur de ses priorités, promettant les changements les plus profonds de ces 40 dernières années.
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0: Le Sénégal qui apporte son soutien à la candidature de Macky Sall au poste de secrétaire général des Nations Unies.
2: Et c'est un véritable revirement de la part de Bassirou Diomaye Faye hier, trois jours après avoir reçu l'ancien président Macky Sall à Dakar. Changement de cap donc pour le chef de l'État sénégalais qui jusqu'ici avait refusé d'apporter ce soutien. Ce sera le sujet d'appel sur l'actualité dès 8h10 TU sur RFI.
0: En République démocratique du Congo, les opposants au projet du camp présidentiel de modification de la Constitution reste mobilisée.
2: Opposition réunie autour de la plateforme politique C64 qui a décidé de reporter sa marche prévue demain à Kinshasa et dans plusieurs villes. Vendredi, le président Félix Tshisekedi, par la voix des églises, s'est engagé à convoquer un dialogue national. Il en a confié l'organisation aux religieux. La coalition d'opposition a donc fait un pas de côté en reportant cette manifestation. Mais elle pose tout de même un ultimatum au chef de l'État, Pauline Azidi.
6: Il nous faut des garanties, confie un membre de l'opposition un peu avant l'annonce de ce report, et l'une de ces garanties, c'est cet ultimatum fixé à Félix Tshisekedi. La plateforme C64 exige que le dialogue national soit officiellement convoqué avant le 15 août prochain, sinon elle reprendra ses actions. La coalition demande d'ailleurs à ses sympathisants de rester concentrés, car tout l'enjeu de ces derniers jours était justement de ne pas démobiliser les militants tout en donnant un gage de bonne volonté à la médiation religieuse qui avait demandé le report de la manifestation. L'opposition a en effet beaucoup insisté pour que ce soit la CENCO et le CC qui soient nommés en charge de l'organisation de ce dialogue. Il ne faudrait désormais pas les mettre en difficulté. Enfin, les dirigeants de l'opposition précisent qu'ils resteront vigilants dans les jours à venir. Le pouvoir doit éviter toute provocation, affirme Prince Epengue, le porte-parole de la Mouka, la plateforme de Martin Fayoulou. Une des lignes rouges serait la promulgation de la loi référendaire votée en juin qui ouvre la porte à un changement constitutionnel. Pauline Azidi, Kinshasa, RFI.
0: En Inde, la colère du parti des cafards ne faiblit pas.
2: Une grande manifestation a rassemblé des dizaines de milliers d'étudiants hier à New Delhi. Les affrontements avec les forces de l'ordre ont fait près de 180 blessés. Des étudiants qui ont marché vers le Parlement pour dénoncer les fraudes aux examens. Une mobilisation sans précédent et qui n'est donc pas terminée, Abdoulaye Rali.
7: Pour de nombreux observateurs, le gouvernement de Narendra Modi n'a jamais été confronté à une telle mobilisation étudiante depuis son arrivée au pouvoir en 2014. Les autorités ont d'ailleurs brouillé les réseaux.

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2: Bonjour et bienvenue, 10h TU, midi ici à Paris, le journal sur RFI.
0: Gilles Moreau.
2: Dans l'actualité, le président libanais reçu à la Maison-Blanche par Donald Trump, avec au menu des entretiens la situation au sud de Liban. L'armée libanaise a commencé à se déployer en application de l'accord avec Israël sur les zones pilotes, accord parrainé par les Washington, à suivre dès le début du journal. Au Moyen-Orient, une 10e nuit consécutive d'échanges de frappes entre Américains et Iraniens. Les débuts du nouveau Premier ministre britannique marqués par une mesure symbolique en faveur du pouvoir d'achat, la TVA sur l'électricité des ménages sera bientôt supprimée. En France, polémique autour de la loi d'urgence agricole sur le point d'être définitivement votée au Parlement. Le Premier ministre reçoit la ministre de la Transition écologique qui aurait l'intention de démissionner. Le président libanais Joseph Aoun donc est reçu aujourd'hui à la Maison-Blanche par Donald Trump, le président américain dont l'administration fait pression sur Beyrouth afin de désarmer le Hezbollah pro-iranien. Israël en fait une condition pour se retirer du sud du pays. Les États-Unis ont annoncé hier le début de l'application d'un accord confiant à l'armée libanaise le contrôle de zones pilotes dans le sud. Une délégation américaine se trouve sur le sol libanais pour coordonner les détails de l'opération. Nous retrouvons sur place Paul Ralifé.
3: Les modalités de la mise en œuvre du dispositif expérimental des zones pilotes restent floues. L'accord prévoit la création d'une structure de coordination entre les armées libanaises et israéliennes sous l'égide des États-Unis. Une délégation militaire américaine présente à Beyrouth doit s'assurer du respect par le Liban de ses engagements qui consistent à désarmer le Hezbollah et à démanteler ses infrastructures dans les zones pilotes. Des informations parues dans la presse libanaise indiquent qu'une annexe sécuritaire signée par le Liban et Israël comporte les noms de 3400 membres du Hezbollah qui ne seront pas autorisés à retourner dans leur village. C'est seulement si les États-Unis et Israël estiment que l'armée libanaise a bien rempli sa mission que les Israéliens entameront un retrait progressif du sud Liban. Deux des trois villages englobés dans la première zone pilote n'ont jamais été occupés par l'armée israélienne. Paul Khalife, Beyrouth, RFI.
2: Et ce matin, en application de l'accord israélo-libanais, l'armée du pays du Cèdre a entamé son déploiement dans un village dont l'armée israélienne contrôlait les abords. Toujours des échanges de frappes entre Américains et Iraniens. Pour la 10e nuit consécutive, l'armée américaine a mené une vague de bombardements pendant que Téhéran poursuivait ses attaques dans la région contre les intérêts américains. Ce matin, les Iraniens ont ciblé des installations de radars et de défense antiaérienne dans le Golfe, avertissant Washington d'attaques encore plus puissantes à venir. Les débuts du nouveau Premier ministre britannique marqués par une mesure symbolique. Andy Burnham a annoncé un premier geste en faveur du pouvoir d'achat des ménages avant d'autres attendus dans les prochains jours. La TVA sur l'électricité des ménages sera supprimée le 1er octobre, ce qui devrait diminuer la facture d'un ménage moyen d'environ 45 livres par an, 53 euros. Andy Burnham remit aujourd'hui son gouvernement expurgé des fidèles de son prédécesseur Keir Starmer. Quant à la politique étrangère, Andy Burnham a choisi Ed Miliband, ancien chef du parti travailliste et figure de l'aile gauche du parti, pour représenter la diplomatie britannique. On écoute sur ce point un spécialiste du Royaume-Uni, Alma-Pierre Bonnet de l'université Jean Moulin Lyon 3.
4: Burnham est pro-européen, il a dit qu'il voulait retourner au sein de l'Union Européenne de son vivant. Voilà, donc c'est peut-être pas lui qui le fera, il est quand même assez prudent à ce niveau-là, parce qu'il veut pas non plus aliéner une certaine partie de son électorat, renforcer les divisions au sein de la société britannique. Donc voilà, peut-être un rapprochement plus marqué que sous Keir Starmer, qui voulait juste cette réinitialisation des relations avec l'Union Européenne. Peut-être que lui va aller un peu plus loin, à voir. Et je pense que l'investissement, notamment avec John Healey comme ministre des Finances, ministre de l'Économie, je ne vois pas comment Londres pourrait réduire son engagement par rapport à Kiev. Il n'a pas énormément parlé des relations internationales. Et il y a aussi la question avec l'ami, point d'interrogation, américain, avec Trump notamment, qui était un peu froid au début, parce que Burnham a eu des mots parfois un petit peu durs envers Donald Trump. Trump a dit, Burnham, c'est le maire d'une ville, voilà, de façon un peu péjorative. En revanche, Trump semble apprécier le fait que Burnham veuille relancer l'industrie du pétrole au nord du Royaume-Uni. Donc voilà, c'est assez intéressant à ce niveau-là, je pense.
2: Analyse d'Alma-Pierre Bonnet, recueillie par Mélissa Barra. Au lendemain d'une journée qui a fait au moins 14 morts en Ukraine et en Russie, un incident signalé en pleine nuit en mer Noire. Une frappe contre un navire transportant du propane vers un port ukrainien provoquait un important incendie à bord, blessant 3 marins et contraignant l'équipage à évacuer. Direction maintenant l'Italie, où une enquête a été ouverte après la mort d'un Marocain lors de son interpellation par la police à Bologne. Le jeune homme vivait depuis l'âge de 5 ans en Italie, où il gérait une petite entreprise de transport. Il est mort dimanche dernier sous le poids de deux policiers qui voulaient le maîtriser. Il n'était pas armé, n'avait blessé personne. Récit de notre correspondante Anne Lenir.
5: Le visage au sol, les mains menottées dans le dos, alors que deux policiers pesant de tout leur poids sur son corps s'apprêtaient à lui lier les chevilles, Abderrahim Fakir s'est mis à crier « Aidez-moi, au secours, ça suffit !» Malgré ses appels, les policiers, tout comme le personnel sanitaire, n'ont rien fait pour le soulager. Il est mort après plusieurs minutes d'agonie, comme en témoignent des images vidéo. Hier soir, des centaines de personnes se sont rassemblées dans le centre-ville. Certaines ont dénoncé un assassinat rappelant le meurtre de George Floyd aux États-Unis en 2020. Tous ses voisins et sa famille qui réclament justice ont exprimé leur tristesse et leur indignation.
6: D'après ce que je connais de lui, il était bon comme du bon pain. Ce qui lui est arrivé pourrait aussi m'arriver. Ils ont vaporisé du spray au poivre alors qu'il était asthmatique.
7: Il suffit de pas grand-chose pour tuer, mais là, selon moi, c'est inhumain.
5: Le parquet de Bologne a inscrit dans un registre particulier les deux policiers et quatre membres du personnel sanitaire en application d'une nouvelle mesure sur la légitime défense qui permet à tout professionnel commettant un délit dans l'exercice de ses fonctions d'éviter des poursuites pénales à condition qu'il existe une cause évidente de justification. Anne Lenir, Rome, RFI.
2: Un accrochage en mer de Chine méridionale entre la Chine et les Philippines menace de peser sur la réunion ce mardi de l'ASEAN, l'organisation des pays d'Asie du Sud-Est qui se réunit à Manille. Les États-Unis et leurs alliés ont dénoncé l'attitude dangereuse de la Chine. En Inde, le mouvement de contestation appelé Parti des Cafards promet de poursuivre sa mobilisation jusqu'au départ du ministre de l'Éducation. Ce mouvement fédère la colère contre les fraudes aux examens et plus largement le ras-le-bol de la jeunesse indienne. Au Venezuela, le bilan du double séisme du 24 juin s'alourdit. Quelques 70 nouveaux décès ont été enregistrés lors des dernières 24 heures, portant provisoirement le total à 5278 morts. En France, vers l'adoption définitive au Parlement de la loi d'urgence agricole, dernière étape aujourd'hui au Sénat. Le vote semble acquis malgré la polémique sur les pesticides. Elle pourrait entraîner cette polémique la démission de la ministre de la Transition écologique Monique Barbu. Le Premier ministre Sébastien Lecornu appelle sur le réseau X à ne pas instrumentaliser cette loi à des fins politiciennes. Il devait recevoir en cette fin de matinée sa ministre. Et maintenant, ces données de la NASA sur le climat sauvegardées par précaution. C'est une équipe suisse qui les a mises à l'abri. 20 millions de films en haute définition, des informations essentielles pour les climatologues que l'Agence spatiale américaine partage aujourd'hui encore en accès libre. Ces chercheurs ont préféré prendre les devants, craignant que cela ne dure qu'un temps en raison des coupes budgétaires qui frappent la recherche scientifique aux États-Unis. Simon Rosé.
8: Thomas Tsurboran, à l'origine de ce projet de sauvegarde, connaît très bien la valeur de cette montagne de données. Cet américano-suisse est l'ancien directeur scientifique de la NASA. Aujourd'hui, à l'école polytechnique de Zurich, il a piloté depuis des semaines cette initiative. 100 millions de gigaoctets de mesures du climat sur plusieurs décennies, désormais copiés depuis les serveurs de l'agence spatiale américaine sur les ordinateurs de ses équipes. Un an de travail pour quelques 6 milliards de fichiers, des informations sur les émissions de gaz à effet de serre, les relevés de température, les précipitations, la superficie des calottes glaciaires. Le but affiché, s'en servir pour entraîner des modèles d'intelligence artificielle pour les rendre capables de réaliser des prévisions météo fiables. Le but avoué, maintenir l'accessibilité de ces données à la communauté scientifique internationale si jamais les États-Unis venaient à en restreindre l'accès. Ce n'est aujourd'hui pas encore le cas, mais d'importantes réductions des financements consacrés à l'étude du climat sont en cours aux États-Unis. Mieux vaut donc prévenir que guérir, et l'équipe prévoit déjà de doubler la mise avec les données d'une autre agence américaine, la NOAA, chargée de l'étude de l'atmosphère et de l'océan. l'océan.
2: Simon Rosé. Plusieurs équipes du Tour de France ont reçu la visite d'inspecteurs antidopage hier soir lors de la journée de repos. Parmi ces équipes, CMA, CGM de Paul Sexas. Et puis le peloton, lui, débute aujourd'hui près du lac Léman, la dernière semaine du Tour, avec un contre-la-montre individuel. Bonne journée sur RFI tout de suite.
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0: si t'as écouté l'émission normalement. Tu le sais, on a une spécialité dans la fin de l'émission.
1: Ouais.
0: C'est qu'on parle de l'invité de la semaine suivante. C'est une espèce de mise en bouche. Et donc la semaine prochaine, je reçois Pepso de Rezinski. Ah. Est-ce que ça te parle?
1: De nom, j'ai un copain, Sarka, il gère la com, toi.
0: C'est bien ça? Rezinski, c'est vraiment très sympa, ouais.
1: Ok.
0: C'est un petit peu particulier, c'est plus.
1: C'est-à-dire
0: P.
1: Ouais. Genre
0: un rap un peu plus P. J'aurais pas d'exemple à te donner.

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0: Chers auditeurs, je vous invite à imaginer, selon ma description, il rappe dans un environnement assez hostile, donc en pleine nature avec des déchets industriels, et il a ces espèces de fils de pêche qui lui lacèrent le visage et qui lui donnent un aspect un peu monstrueux. C'est un mec tout nu, sous une salopette. 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Pepso, est-ce que tu étais tout nu sous ta salopette ?
1: Oui, mais j'avais un bonnet.
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4: Bonjour à toutes et à tous, soyez les bienvenus à l'écoute d'RFI. En direct de Paris, il est 18h.
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4: Mardi 21 juillet, dans cette édition, Donald Trump reçoit le président libanais. Joseph Aoun est à la Maison-Blanche pour parler négociations avec Israël. Après la mort d'un Marocain lors d'une arrestation en Italie, la première ministre Giorgia Meloni exige la vérité. Dans ce journal aussi, l'histoire de Georges Gilbert Baonla. Ce monsieur se présente comme le fils aîné du président camerounais Paul Biya. Il a été arrêté hier soir par la police. Et puis enfin en France, la réouverture demain d'une célèbre salle du musée du Louvre, célèbre pour avoir été cambriolée il y a 9 mois, la salle d'Apollon. Joseph Aoun est donc à Washington. Le président libanais est reçu aujourd'hui à la Maison-Blanche par Donald Trump. Une rencontre entre président américain et libanais à Washington, ça ne s'est pas vu depuis 17 ans. Les États-Unis sont aujourd'hui pays médiateur. Il négocie entre le Liban et Israël. Un des points clés de ces négociations est de savoir où se situe la limite, la démarcation, la frontière entre les deux pays, car l'armée israélienne a investi plusieurs régions du sud Liban lors de cette dernière guerre en mois de mars. Un accord daté du mois dernier lui prévoit un retrait israélien du sud du Liban pour permettre l'armée libanaise de se déployer. Ce matin, les forces libanaises ont commencé à investir un village du sud du Liban dans une zone appelée zone pilote. C'est ce que nous explique Anthony Samrani, il est co-directeur du quotidien libanais L'Orient le Jour.
6: L'idée des zones pilotes, c'est d'offrir un minimum de garantie aux deux parties. C'est-à-dire que du côté libanais, ça a pour objectif d'aboutir au retrait complet des forces israéliennes. Et du côté israélien, de leur donner des garanties de sécurité dans le sens où le retrait interviendra à partir du moment où l'armée libanaise sera déployée et où le Hezbollah sera désarmé de ces zones. Donc c'est une espèce de première étape afin de construire une forme de confiance entre les deux acteurs et que chacun puisse parvenir à ses objectifs.
4: Des propos recueillis à la mi-journée par Paul Loncin-Spinelli, alors qu'à l'heure actuelle, Joseph Aoun est reçu par Donald Trump à la Maison-Blanche. Antonio Guterres va lui bientôt se rendre en Syrie sans préciser la date. Le secrétaire général de l'ONU doit arriver à Damas dans la semaine, nous dit-on. Une visite qui a pour but de montrer le soutien de l'ONU à la transition politique qui se joue en ce moment en Syrie. Antonio Guterres ira aussi rencontrer les casques bleus de l'ONU présents sur le plateau du Golan. C'est la première visite d'un secrétaire général de l'ONU en Syrie depuis 2009. La polémique grandit en Italie après la mort d'un homme d'origine marocaine lors de son arrestation par la police. Abderrahim Fakir, 42 ans, vivait en Italie depuis l'âge de 5 ans. Sur les images de son arrestation ce week-end, on le voit maintenu au sol violemment par deux policiers italiens. Il en est mort. Son décès suscite une très vive émotion en Italie et plus particulièrement à Bologne. Écoutez l'analyse de Giuseppe Bettoni, il est politologue à Rome.
7: Sans doute, c'est les images qui ont choqué, sont assez choquantes. Voir un homme à terre, désormais bloqué, finir par être littéralement étouffé, c'est quand même assez impressionnant. Surtout que vous êtes dans la mauvaise ville pour ça. Bologne est une ville d'une tradition incroyable sur les droits, sur la liberté, sur la démocratie, etc. Donc c'est une ville symbole qui a vécu un phénomène comme celui de Floyd aux États-Unis. Et pour la population bolognaise, le rappel a été vraiment violent et immédiat. Et autant c'est une ville que souvent se plaint d'une immigration désormais assez importante, mais autant elle est farouchement liée aux droits aussi des immigrés. Donc, voir quelque chose se produire de la sorte par la main des forces publiques, c'est quand même assez choquant.
4: Giorgia Meloni a depuis réagi. La chef du gouvernement italien appelle à rechercher la vérité jusqu'au bout après la mort dimanche d'Abderrahim Fakir à Bologne. 18h05 à Paris, cette histoire qui anime en ce moment le Cameroun. Georges Gilbert Baonla est aux mains de la police. Il était recherché depuis plusieurs mois. Il a été interpellé la nuit dernière. Et si l'histoire fait grand bruit, c'est que Georges Gilbert Baonla se présente comme le fils aîné du président camerounais, Paul Biya. Polycarpe Samba, bonjour.
0: Bonjour Adrien.
4: Commençons d'abord par en savoir davantage sur ce monsieur.
0: Alors, Georges Gilbert Baonla, c'est un grand garçon de 62 ans, présent sur l'espace public au Cameroun depuis des décennies. Il s'est fait connaître dans les années 90 comme patron de presse. Il avait à l'époque créé le journal Le Démenti, suivi dans les années 2000 d'une radio du même nom. Il y a une quinzaine d'années, il a révélé une filiation, c'est-à-dire un lien de parenté que peu lui connaissaient jusque-là. Il a notamment commencé à déclarer qu'il est le fils aîné et légitime du président Paul Biya. Régulièrement invité sur les plateaux de radio et télévision, il est présenté à ce titre aux auditeurs et téléspectateurs et beaucoup, dans l'opinion, ont fini par l'accepter comme tel.
4: Alors, l'histoire aurait pu s'arrêter là?
0: Oui, mais sauf que tout récemment, il a commencé, là aussi de manière publique et par voie de médias, à s'attaquer à l'identité de Franck-Emmanuel Biya, qui pour le coup est lui connu des Camerounais comme étant le fils aîné du chef de l'État. Pour lui, Franck Biya est un fils illégitime et il aurait tout au plus été adopté. Cette sortie lui a valu une convocation à la gendarmerie au mois d'avril dernier. Georges Gilbert Baonla n'y s'y était pas rendu et était depuis annoncé en fuite. Jusqu'à ce que l'on apprenne hier son interpellation à Idéa, c'est une ville entre Yaoundé et Douala. Il séjourne depuis dans les cellules du secrétariat d'État de la Défense, sède c'est à Yaoundé.
4: Merci beaucoup Polycarpe Essomba dans votre journal en français facile. Le parti de Marine Le Pen en France, le Rassemblement National, victime d'un piratage informatique et ce à 8 mois de l'élection présidentielle. Sur les réseaux sociaux, son compte X, le compte X de Marine Le Pen a été piraté, hacké. Un faux message a été publié pour faire la promotion d'une crypto-monnaie à son nom. Le message a été ensuite rapidement supprimé. Le parquet de Paris indique ouvrir une enquête. Les sapeurs-pompiers français sont endeuillés. 2 soldats du feu sont morts aujourd'hui en pleine intervention sur un incendie à l'ouest de Bordeaux, à Mérignac précisément. C'est ce que vient d'annoncer le ministre de l'Intérieur, Laurent Nunez. Refermons ce journal à Paris, au musée du Louvre. À partir de demain, le public va pouvoir visiter la célèbre galerie d'Apollon, célèbre dans l'histoire récente du musée pour avoir été cambriolée. La galerie d'Apollon va donc rouvrir, mais elle sera vide, sans les bijoux de la couronne, toujours absents après leur vol il y a maintenant 9 mois. Une ouverture malgré tout symbolique, sachant qu'un chantier de rénovation du musée est en cours, un projet qui suscite de vives critiques du côté des syndicats, comme nous l'explique Anna Mellofeld.
3: 1 milliard d'euros, c'est le coût du projet Louvre Nouvelle Renaissance lancé l'an dernier par Emmanuel Macron et l'ancienne présidente du musée, Laurence Descartes. Une nouvelle entrée pour adapter le Louvre à ses 9 millions de visiteurs par an fait partie du projet. Mais pour Élise Muller, représentante de Sud Culture, d'autres travaux seraient plus urgents pour mieux gérer les flux de visiteurs.
8: La priorité, ce sont les travaux de remise en état du bâtiment. Nous avons des difficultés à gérer les flux de visiteurs, notamment parce que de très nombreux espaces sont fermés, faute d'effectifs ou en raison de diverses avaries techniques.
3: Selon la syndicaliste, des travaux moins spectaculaires mais essentiels sont nécessaires depuis longtemps.
8: La direction du Louvre précédente a choisi de financer des opérations visibles et instagrammables plutôt que de s'atteler à conserver et entretenir le bâtiment. Donc plus un espace est abîmé et plus il va s'abîmer vite par la suite.
3: Autres travaux prévus, la création à terme d'une nouvelle salle sans fenêtre et hautement sécurisée pour exposer les bijoux de la galerie d'Apollon, un projet pour lequel le président du Louvre dit être à la recherche des financements.
4: Ainsi se referme ce journal en français facile que vous pouvez réécouter à tout moment sur notre site internet françaisfacile.rfi.fr et puis sinon...
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0: Joueurs et joueuses radiophoniques, bonsoir et bienvenue dans notre QG. Nous sommes là pour nous amuser ensemble et quand je dis ensemble, c'est avec vous aussi auditeurs car cette émission est interactive. Rendez-vous sur le site radio-g.fr et ouvrez le chat pour répondre à nos questions. On est aussi avec vous en direct ce soir, donc allez-y, n'hésitez pas, écrivez-nous. Le fil conducteur de ce soir, c'est une lettre et ce soir c'est la lettre T. Du coup, on a de la testostérone ce soir. Bonsoir Olivier.
1: Bonsoir.
0: Bonsoir Jonathan.
2: Bonsoir.
0: Bonsoir Willy.
3: Bonsoir.
0: Bonsoir Florian.
4: Bonsoir.
0: Mais on a également de la beauté avec Nadia. Bonsoir Nadia.
5: Bonsoir à tous, bonsoir à toutes.
0: Et notre invitée, bonsoir Mélanie.
6: Bonsoir.
0: Voilà, alors bienvenue à toutes et à tous avec des thés dans cette émission d'été et bienvenue dans notre QG.

0: Donc ce soir, c'est la lettre T et ça a inspiré un quiz tout en chiffres avec Florian.
1: Florian, Florian, c'est la question de Florian.
2: Et oui, je vous ai prévu un petit quiz en mode burger quiz.
0: Ah, oula!
2: Donc, il va falloir retrouver les réponses. Je vous donne une petite définition. Il faudra me dire si c'est 3, 30 ou les deux.
0: Ah, 3, 30 ou les deux. Donc, TT, quoi.
2: Vous allez voir.
0: Ok. Ouais.
2: Bah, j'espère que vous allez
3: c'est pour ça. Ah, c'est pour ça que c'est la réponse.
0: Oui, la réponse T.
4: Le chiffre 3 ou la ville de 3
2: ah, le chiffre 3.
4: Le chiffre 3.
2: Le nombre 30 ou les deux.
0: Les deux. Ce qui est compliqué.
2: Alors, des fois, c'est que le chiffre ou le nombre, et des fois, c'est un peu plus.
0: Ah oui, plus qu'un pilote tracté.
2: Il faut compléter un petit peu.
0: D'accord, ok.
2: Mais il y a toujours 3, 30 ou les deux dedans.
0: Ok.
2: Alors, bâtiment conçu pour le stockage de marchandises et les longues traversées. Fin comme un oiseau, il vogue grâce à ses voiles.
3: Quoi ? Attends, répète. Ah, c'est un trois-mâts.
2: Donc, 3, 30 ou les deux.
0: Trois-mâts.
2: Trois. Parce que c'est le trois-mâts, effectivement, le navire. D'accord. Le navire principal du commerce maritime du 16e au 19e siècle.
0: D'accord.
2: Chanté par Hugo Frey. Iseo Santiano. Ensuite, ville alpine du nord de l'Italie. Attendez, je finis. Nichée dans la vallée de l'Adige, connue pour son grand concile du 16e siècle et son centre historique marqué par l'influence des Habsbourg. 3, 30 ou les deux ?
5: 30. Les deux, j'en sais rien.
2: 30. Les deux, 30 pour Olivier.
0: Bah pourquoi 30 alors ?
4: Concile de 30.
2: Eh bien, c'est 30, la ville de 30.
0: La ville de 30.
3: Il y a une ville qui s'appelle 30.
2: Tout à fait, une ville qui s'appelle 30.
3: Ça s'écrit pareil.
5: 30.
2: 30, oui. Alors, ça s'écrit en italien, du coup. Mais... ensuite, conflit européen du XVIIe siècle, débutant par la défenestration des représentants impériaux à Prague et se terminant par le traité de Westphalie. Elle mêle religion, pouvoir et rivalité entre les grandes puissances, ravageant le centre de l'Europe de 1618 à 1648.
0: Ouais, on va laisser Olivier jouer avec Florian.
6: On va aller se prendre un petit café.
4: 1618-1648, ça fait combien ?
0: Ah, ça fait 30 ans.
2: La guerre de 30 ans.
7: Ah, on a une culture générale.
0: Ok.
5: Quand on n'est pas bon en histoire, on peut jouer à ton jeu ou pas ?
2: Il y a d'autres choses qui vont arriver.
0: D'accord.
3: Là, il faut attendre la dernière question.
2: Pardon. Donc là, on peut être bon entre choses qu'en histoire pour la prochaine.
0: Ah,
3: top.
2: Trio français devenu célèbre grâce à une chanson hommage à leur région, mêlant voix chaleureuse et accent du sud-ouest.
0: J'ai
2: 3 cafés gourmands. Ou les deux.
3: Oui, c'est 3.
2: 3 cafés gourmands, effectivement.
5: Le petit extrait, là.
0: Non, c'est plié.
2: Dans une précédente émission, on a déjà écouté 3 cafés gourmands.
0: Oui, déjà, on est passé.
2: Alors, groupe formé en 2013, mais le succès au niveau national intervient en 2017 et la fin du groupe étant en 2024. Voilà, ça a
0: Il continue quand même. Il y a même Goldman qui a fait une chanson.
2: Bah, il continue en solo, mais après.
0: Non, ils ont remplacé la fille, c'est la fille qui est partie.
2: Ah, d'accord, ok.
0: Ils ont remplacé la fille et il y a Goldman qui leur a écrit une chanson qui n'a pas trop bien marché, mais qui est dans la même veine.
2: Bon, donc c'est quand même la fin du groupe.
0: Ça s'appelle encore 3 cafés gourmands, hein, désolé, c'est pas la même fille qui chante.
2: Ensuite, moyen de transport, considéré comme un poids lourd de la livraison routière. Il tire son nom de sa charge maximale.
5: 30 tonnes.
2: Alors, 3, 30 ou les deux ?
0: Bah, 30,
5: il y a les deux, ça existe, non ?
0: Ah, les deux,
2: il y a les deux, peut-être. 33 tonnes.
7: 33 tonnes.
2: Alors, c'est un camion, effectivement, c'est un poids lourd qui comporte 3 essieux et qui devient en fait une catégorie officielle de véhicules dans les années 70. Et en fait, ce terme est resté. Un 33 tonnes, même d'accord. Si aujourd'hui la charge maximale a augmenté.
0: Sur Internet, Noéva l'avait trouvé.
2: Bien.
0: 33 tonnes, bravo. Et on dit bonjour à Mappy également qui nous a rejoint.
4: Bonjour Mappy.
3: Bonjour Mappy.
2: Alors, ensuite, historique, mais après ça reviendra pas historique. Théorie exposée en 1748 dans l'essai de l'Esprit des lois de Montesquieu. Il y explique sa vision de la répartition des missions et des prérogatives pour que s'exerce la démocratie. 3, 30 ou les deux ?
5: Je dirais 3, je croyais pas 3.
3: Les deux.
4: 30, c'est long. 3.
3: Je dis les deux.
2: Les deux, d'accord.
3: Je sais pas.
2: Alors, c'est les trois pouvoirs, exécutif, législatif et judiciaire. Eh oui.
0: Ok.
2: Ensuite, spot télévisé français de 1995, mettant en scène un médecin et un petit garçon pour vanter le monospace d'une célèbre marque de voiture.
5: 33 ou 806.
2: Voilà. J'ai pas d'extrait non plus, il faudra.
0: Non, d'accord,
2: faudra
0: ok. Retrouver. Non, celle-là, elle a cherché loin, celle-là.
2: Et là, ça m'a marqué cette.
0: Je vois ça.
2: Et ensuite, degré d'achèvement du parcours initiatique maçonnique dans le rite écossais ancien et accepté. Grade qui représente la sagesse et la transmission. 3, 30 ou les deux.
3: Les deux.
5: Pas 33 aussi, ouais.
3: 3.
5: Dans ces trucs, les loges maçonniques, ouais, non, il y a au moins 30 niveaux.
2: Alors, c'est effectivement 33, c'est les deux.
0: Ah,
2: c'est
0: bravo, oui.
2: Le 33e degré.
4: Applaudissements. J'ai des sources.
0: 33e degré.
2: Le 33e degré qui s'appelle Souverain Grand Inspecteur Général. Ça, c'est pour les vieux, du coup.
0: Ok. Wow. Très bien.
2: Voilà. Bon, après, il y avait la ville de Troyes.
0: Oui, bah, bien sûr.
2: Plein.
5: Et tu veux pas nous
7: Moi, je l'attendais, celle-là. Ouais, hein, c'est ça. Trois, hein. C'était la seule réponse que j'avais.
0: Ah, en tout cas, merci pour tous ces T. Bon, il y a des maisons en L, mais lui, son truc, c'est les maisons en T. Voici la chronique de Willy.
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5: Ouais. Et oui, bah oui, avec la lettre T, j'ai hésité à vous parler de T, mais c'était déjà pris, tartiflette, Tour Eiffel, Tour de France, et finalement, j'ai opté pour le T comme trouille.
0: Ah, oui.
5: Trouille, terreur, ténèbres. Donc, je vais vous emmener faire un tour dans quelques lieux hantés, à la forme, bien entendu, t'as compris, mais angoissant du cinéma. Donc, certaines histoires sont inspirées de faits réels, et d'autres totalement inventées. À vous de deviner lesquelles. Allez, on est parti. Tout d'abord, nous sommes au milieu des années 70 dans l'état de New York. Une famille emménage dans une magnifique maison à prix étonnamment bas. Très vite, ils commencent à entendre des bruits inexpliqués, ressentir des présences inquiétantes et assistent à des phénomènes de plus en plus étranges, au point de quitter la maison en moins d'un mois. Ils découvrent qu'un terrible massacre y a eu lieu, l'affaire devient mondialement connue. De quel film s'agit-il ?
0: Moi, j'ai trouvé, on va laisser un petit peu de temps sur le chat.
4: Je sais, mais...
0: C'est le nom de la ville.
4: Ça m'a tellement traumatisé.
5: C'est effectivement le nom de la ville.
4: Ce film et ce livre, ça m'a traumatisé à vie.
0: On était jeunes, voilà, c'est tout. Parce que moi, aujourd'hui, c'est un peu...
3: Non, mais Annie, là.
5: Qui l'a autour de la table ?
0: J'attends si vous le savez sur Internet de quel film il s'agit, de quelle histoire pseudo-vraie qu'il s'agit.
5: Voilà, alors ça fait partie de la question d'après.
0: Ouais, d'accord. Bon, allez, on peut le dire.
5: Allez, dites-moi.
0: Vas-y, Olivier.
4: Amityville.
5: C'est effectivement Amityville, donc le titre original Amityville Horror, ou en français Amityville, la maison du diable. Donc film américain réalisé par Stuart Rosenberg, sorti en 1979. Il y a aussi eu un remake en 2005. Et est-ce que, selon vous, c'est une histoire vraie ou inventée ?
0: Alors moi, suivant mes infos, j'avais fait une chronique dessus.
5: Ah.
0: Et ils ont avoué que c'était une histoire inventée.
5: Ah bon ? Ah, il y a eu des aveux depuis ?
0: Oui. Parce que, en fait, le tueur.
3: Il n'y a pas les mêmes infos.
0: Si.
5: Parce ça m'embête, ça.
0: Je suis désolé, mais l'avocat du tueur avait trouvé cette technique pour éviter la peine de mort pour le tueur. Et ça s'est révélé.
5: Alors, est-ce que c'est vrai ou pas ?
0: Oui, après, autant y croire.
5: En tout cas, le film est inspiré d'une histoire soi-disant réelle, en tout cas controversée. Et le massacre aurait eu lieu en 1974.
0: Le massacre a eu lieu.
5: Il a eu lieu. Donc, Ronald DeFeo Jr. qui a buté en gros 6 membres de sa famille la même nuit.
0: Et après, il a dit c'est pas moi, c'est Dieu, c'est le diable.
5: C'est ça, en gros, qu'il était possédé. Donc, donc Amityville, bonne réponse. On se rend maintenant dans le Colorado. C'est toujours aux États-Unis que ça se passe, invisiblement. Donc, dans le Colorado, à la fin des années 70, un écrivain accepte de devenir gardien d'un immense hôtel perdu au cœur des montagnes. Isolé par la neige avec sa femme et son fils, il sombre peu à peu dans une folie intérieure, tandis que l'hôtel semble cacher un lourd passé. Quel est ce film ?
0: Avec Nicholson, non ?
5: C'est avec Jack Nicholson.
4: Je l'ai aussi.
0: Alors, Beetlejuice pour ma pie.
5: Alors, c'est plus ancien que Beetlejuice.
4: C'est plus peur. Hein.
5: C'est un film qui est sorti en 1980, excellente année d'ailleurs.
0: Où on ouvre les portes avec des haches.
5: Ah, effectivement, on peut ouvrir les portes avec des haches, pas que, mais... Bon, toi, visiblement, tu l'as, Bruno.
0: Oui, Olivier là aussi.
5: Sur le chat,
0: à part Michael Douce. Sur le chat, non, ils l'ont pas pour l'instant. Un film avec Nicholson,
5: Je pensais avoir plus d'amateurs de films
4: brillants,
5: flippants.
3: Oui, mais là,
5: Le brillant, oui, effectivement. Ça se traduirait brillant en français.
3: Le brillant.
0: Shining.
5: Ah, Shining. Tout à fait.
7: Ah non, mais je l'avais pas quand même.
5: Donc, Shining. Donc, pareil, film de Stanley Kubrick, sorti en 1980. Donc, est-ce que, selon vous, c'est une histoire vraie ou pas?
0: Alors là, aucune idée.
5: Ah, t'as pas tes sources là-dessus?
0: Non.
4: Je pense pas.
0: Oh non, je sais pas.
5: Il
0: serait fou, là.
5: Comment ?
0: Oui, une histoire d'un fou.
5: Non, alors c'est une histoire fictive, mais qui est basée quand même sur une situation qu'a vécu Stephen King. En fait, à l'automne 74, il a passé une nuit au Stanley Hotel, qui est un vrai hôtel, dans la chambre 217. Il était quasiment le seul client, et durant la nuit, en fait, il a fait un cauchemar où il voyait son fils poursuivi dans les couloirs de l'hôtel.
0: Oui, quand même.
5: Et en fait, il s'est réveillé, et voilà, il a quasiment eu le scénario qui est arrivé immédiatement. Et donc sinon dans le roman il a gardé la chambre 217, mais Stanley Kubrick dans le film l'a remplacé par la chambre 237 de peur que les gens ne réservent plus cette chambre ensuite.
0: Et ben maintenant ils réservent plus la 237.
5: Alors elle n'existe pas la 237.
0: Ah, c'est pour ça.
5: Mais la 217 existe vraiment, et en fait ironie du sort, c'est celle qui est la plus demandée.
0: D'accord. Ok.
5: Allez, on part maintenant du côté de Washington. Donc, une adolescente de 12 ans sans histoire commence soudainement à changer de comportement et d'apparence. Les médecins ne trouvent aucune explication à son état. Désemparée, sa mère décide alors de faire appel à un prêtre, persuadée que quelque chose de bien plus inquiétant est à l'œuvre. De quel film parle-t-on? Bon, je sens que Olivier Bruno, ils ont
0: déjà. Ouais, on l'a. Ça tourne la tête.
5: Allez. Tu dis, on t'entend pas?
3: C'est l'exorciste?
5: Ouais, c'est l'exorciste. Donc, réalité ou fiction?
4: Oui, c'est vrai.
5: L'exorciste, réalité ou fiction?
4: Non, si, c'est vrai.
0: Après, faut croire le.
4: C'est une histoire vraie.
5: Ouais, de toute façon, voilà. Pour ce qui est dit de fait réel, après, on y croit ou on n'y croit pas. Mais... Donc, effectivement, enfin, c'est inspiré d'un exorcisme présenté comme réel, qui s'inspire du roman de William Peter Blatty, qui lui-même est inspiré d'un exorcisme qui aurait eu lieu en 1949.
0: L'ours qui a vu l'ours, qui a vu l'ours, qui a vu l'ours.
5: C'est un peu ça, voilà. Et alors, par contre, ce qui est assez amusant sur ce tournage-là, c'est que, en fait, le décor principal de la maison du film a été entièrement détruit par un incendie, provoqué par une panne électrique, à l'exception de la chambre dans laquelle se passait l'exorcisme. Mmh. Également, plusieurs acteurs ou proches d'acteurs sont décédés pendant ou peu après le tournage. Donc, est-ce que c'est des coïncidences ou pas? En tout cas, ça ajoute une petite dimension.
0: Il y avait ça aussi. Hein.
5: Il y a eu des films, souvent comme ça. Et alors, par contre, une chose réelle, en tout cas, c'est qu'à la sortie du film, certaines salles ont fait intervenir les secours tellement il y avait de malaise en salle. Ah, pour l'époque, ça devait être quand même assez flippant.
0: Hein. Maintenant, avec les sauts et tout, on s'en fout. Hein,
5: mais... Oui, maintenant, on en a vu d'autres.
2: Je vais jamais sortir dessus, moi, parce que là, j'ai...
0: T'es commencé à avoir peur. Et heureusement que t'as pas le casque, parce qu'il nous a mis une musique, mais alors, ça fait flipper.
5: Oh, c'est une petite musique de fond, c'est tranquille.
0: Non, c'est raison.
5: Pour être chill, écoutez ça.
0: Ouais, ok.
5: Allez, au début des années 70, maintenant, une famille s'installe dans une grande ferme isolée du Rhode Island. Peu après leur arrivée, des bruits résonnent la nuit, des objets se déplacent ou sont projetés.
0: Ah bah.
5: Et les enfants disent apercevoir des silhouettes et sentir des odeurs nauséabondes. Donc, désemparés, les parents font appel à un couple d'enquêteurs spécialisés dans les phénomènes paranormaux. Quel est ce film? Donnez-le-moi, s'il vous plaît, j'adore ce film.
0: Ah oui, je suis désolé.
5: Toi, je t'aime bien, t'es un grand amateur de films.
0: Oui, je suis désolé.
5: Ah, tu l'as dit?
0: Je te dis, pour les gens qui sont morts pendant le tournage, c'était la même chose.
5: Ah non, t'as dit Poltergeist, c'est pas ce film-là.
0: Ah, c'est pas Poltergeist.
5: C'est pas celui-là, c'est plus récent.
7: Alors moi, j'ai une petite idée.
2: Plus récent.
7: Dis-moi. Conjuring?
5: Yes, Conjuring.
0: C'est vrai. Okay.
5: Donc, Conjuring, donc là, c'est inspiré d'une enquête réelle, je vous pose pas la question.
0: C'est quand elle sort de la télé, ça?
5: Non, ça, c'est The Ring.
0: Oh là là, je les mélange
5: tous. Bruno, tu me déçois. Enfin, revoir tes classiques.
4: Les époux Warren.
5: Ouais, c'est ça.
0: Ah, c'est les époux Warren.
5: C'est les époux Warren. Donc,
0: histoire vraie, du coup.
5: Ed et Lorraine Warren qui ont vraiment existé. Hein, ils ont mené de nombreuses enquêtes sur des phénomènes étranges, souvent liés à des possessions, dont le cas de la famille Perron, qui reprend cette affaire, mais en accentuant fortement les aspects surnaturels. Et donc là, c'est pareil. Il y a eu des petites anecdotes de tournage, des choses un peu cheloues. Allez, un autre film là, ça devient un peu plus compliqué. On va voir si vous connaissez. Donc, partons sur une île battue par les vents au large de Boston, où deux marshals américains débarquent pour enquêter sur la disparition d'une patiente internée dans un hôpital psychiatrique de haute sécurité. Sur place, l'ambiance est étrange et lourde. Les patients et médecins semblent cacher des secrets. Des témoignages se contredisent. La météo elle-même devient violente et oppressante. L'un des marshals est confronté à des cauchemars, visions et souvenirs particulièrement troublants.
0: Alors, est-ce que c'est avec DiCaprio? Oui, oui.
5: C'est avec DiCaprio.
0: D'accord.
5: Alors, qui l'a?
0: Nouveva l'ont, bravo.
5: Ah, ils l'ont dit,
0: ils
5: super.
0: Ils l'ont sur le chat, bravo à vous deux.
5: Je ne vois pas, mais je te crois.
0: Ouais.
5: Alors, c'est un film qui est sorti en 2010, si ça peut vous aider.
7: Oui.
5: Film de Martin Scorsese.
0: Oui, c'est ça.
5: Vous l'avez? Allez, on y va.
0: Allez, vas-y, tu peux le dire, Mélanie.
7: Shutter Island.
5: C'est Shutter Island. Tout à fait. Est-ce que c'est une histoire vraie ou une histoire inventée?
0: Bon, inventée, je pense.
4: En tout cas, avec un énorme twist.
0: Oui, non, mais ça y est, le spoiler arrive.
5: Surtout, on ne dévoile pas.
0: Ne dévoile pas, s'il y en a qui veulent le voir, effectivement.
5: Effectivement, c'est un film, c'est une histoire entièrement fictive, adaptée d'un roman de Denis Lehane. Et effectivement, on ne va pas spoiler pour les personnes qui ne l'auraient pas vu, mais il y a un twist final qui est juste génial, quoi. Et un petit dernier, encore une fois, un peu toujours le même scénario, une famille vient d'emménager dans une nouvelle maison. Quelques jours plus tard, des phénomènes étranges apparaissent. La famille déménage dans une seconde maison, mais les phénomènes continuent. Leur jeune fils tombe dans un coma mystérieux. Les médecins ne comprennent pas ce qui lui arrive. Et les parents découvrent alors que le mystère ne vient peut-être pas des murs, mais d'un monde invisible. Est-ce que vous connaissez?
0: C'est une série.
3: Oui.
5: C'est une saga. Ouais, c'est une série, une saga.
3: Mélanie là, mais elle ose pas.
7: Non.
5: Alors Florian l'a pas entendu.
7: Ouais, vas-y Florian.
5: Parce que Florian,
2: moi les films d'horreur.
0: Ah, c'est pas. C'est
5: tu n'as pas.
2: Je connais absolument rien.
5: Moi,
2: je
5: pense. Nadia. Pas connaisseuse non plus.
0: Avec la disparition du fils, je pensais à
4: Stranger Things.
0: Alors,
7: est-ce qu'il y a un personnage à l'intérieur un peu rouge noir?
5: Un personnage un peu rouge noir.
7: Un peu flippant.
5: Oui, mais dans ces films-là, il y a toujours quelqu'un de flippant.
0: Ah, c'est ça.
7: Ben je...
5: Alors, dis-moi,
7: c'est ça. C'est Insidious ou pas?
5: C'est Insidious.
2: Ouais,
5: c'est
2: ah, ouais, bravo.
5: C'est pas forcément le plus connu, parce que souvent, ça a été réalisé par le même que Conjuring, par James Wan.
2: D'accord.
5: Donc, les connaisseurs connaissent Insidious, effectivement. Pareil, il y a eu plusieurs volets. Et d'ailleurs, pour les gens qui aiment ce genre-là, il y a Insidious, l'invasion du lointain, qui sort le 19 août prochain au cinéma.
3: Je pensais qu'ils avaient fini la saga.
5: Ben non, en fait, c'est comme Conjuring. À chaque fois, c'est le dernier, puis ils en refont
9: d'autres.
5: Donc ça marche toujours très très bien.
7: Pour Florian, ça.
5: Et pour Conjuring, si ça vous intéresse aussi, il y aura une sortie, mais c'est en septembre 2027.
2: Ah, un autre Conjuring.
5: Voilà, donc est-ce que vous aviez vu ces films, ou vous préférez plutôt du comique ou des comédies romantiques? Florian, toi, t'es plus...
2: comique.
5: Comique.
2: Alors, le dernier un peu horreur, c'était... t'as vu, Olive? C'était...
4: Oui, c'était Backroom que j'ai vu.
5: Ah, Backroom, ouais. Il est bien, j'hésitais à aller le voir.
2: Rien à voir avec, avec les Backroom.
4: Mais Obsession, c'est mieux.
5: Ah, bah je suis allé le voir.
4: Obsession, c'est super.
5: Je viens d'aller le voir, il est très bien aussi. Bien. Ouais. Donc voilà, on peut vous
4: recommander
5: d'aller voir ces films-là.
2: Bah écoutez, sur le chat, si vous avez des films d'horreur à nous conseiller, allez-y. Merci, Willy.
5: Merci.
2: Elle est passée nous voir il y a 15 jours et elle est revenue pour prendre le thé avec nous. Voici le quiz de Nadia.
5: Ah, il y a un
7: ça
5: côté.
7: Ressemble, ouais.
2: Hein, ça te ressemble un petit peu, le monde de Nadia.
5: Je trouve que ça fait un peu de les films.
2: Ah, ça y est, c'est bon, le monde de Nadia, c'est bon, vous avez vu?
5: Oh la vache,
2: vous avez la référence?
5: Le monde de Nadia.
2: T'as un petit peu?
5: Oui.
2: Alors, de quoi tu nous parles?
7: Attends, je t'entends pas.
2: C'est pas grave, nous on t'entend, c'est le principal. Vas-y.
7: Alors, on va parler du sachet de thé.
2: Ah, du thé et de son sachet,
7: du
2: d'accord.
7: Du thé, oui, puisqu'on est sur la lettre T, bien sûr.
2: Ah, le thé, bien sûr, bah oui, forcément.
7: Donc, une petite question. Le sachet de thé a été inventé par accident. Que voulait faire son inventeur au départ? A. Envoyer des échantillons de thé à ses clients. B. Empêcher les feuilles de s'échapper de sa poche. Ou C. Créer un porte-bonheur.
2: Créer un porte-bonheur. Alors,
5: les trois.
2: B, C.
5: Je vais dire la B.
7: C
5: moi.
7: Me semblerait joli.
2: Porte-bonheur.
5: Je vais dire la B, moi,
2: joli.
5: Quand même.
2: La B pour Willy, pratique.
3: Ah, j'aurais dit le A, moi.
2: Là, les clients, ah bah on a les trois, alors.
3: Échantillon, ouais.
2: Ouais. Sur le chat, A, B, C ou D, on attend.
5: Ah, il y a du D, il n'y a pas D, la réponse.
7: On arrête
2: A, B, C, pardon, A, B, C. Alors, on va se donner la réponse.
7: Alors, c'est la réponse A.
2: Bravo, Willy.
5: Non, c'est pas moi.
7: Non, c'est Jonathan.
2: C'est Jonathan, pardon.
7: Alors, en effet, en 1908, le New-Yorkais Thomas Sullivan envoyait des échantillons de thé dans des petits sachets de soie. Ses clients, croyant devoir infuser le sachet entier tel quel, ont adoré. Sullivan n'a compris le succès de son invention qu'après coup.
2: Ah ouais, bah écoute.
5: Et il a réussi à faire un petit business dessus.
2: Ah bah oui, forcément,
7: ah bah,
2: j'imagine.
7: Je pense,
2: oui.
7: Ouais. J'imagine. Il a peut-être déposé un brevet ou quelque chose.
5: C'est bon pour lui.
7: Ouais.
2: Autre question?
7: Alors, toujours avec le thé glacé a été popularisé lors de quel événement en 1904? A. Un pari perdu par un lord anglais. B. L'exposition universelle de Saint-Louis. Ou C. Un tournoi à Roland-Garros.
5: Ouais, je dirais la C.
7: Ouais, moi aussi la C.
2: Roland-Garros.
5: Il faisait chaud en
4: 1904 en Roland-Garros, ça n'existait pas.
2: Je pense que
4: ça
2: existait. Je sais même pas si ça existait en 1904.
4: Pas sûr.
5: On va dire que ça existait.
4: Ou un pari, il a perdu un pari.
2: Ou un pari plutôt.
4: Le thé, ça se boit chaud, du coup, il s'est dit, bah.
2: Ouais,
4: t'as perdu, tu bois froid.
2: Ouais, c'est mec.
7: Tout faux.
5: Non, faux. C'est Roland Garros.
2: Alors, c'est quoi?
7: C'est la réponse B, l'exposition universelle de Saint-Louis.
2: Ah, d'accord, ok.
7: Alors, donc, l'explication. Un marchand de thé ne vendait pas son thé chaud à cause de la canicule. Il a versé de la glace dedans par dépit commercial et le public a adoré. Le thé glacé existait déjà avant, mais c'est ce jour-là qu'il est devenu culte aux USA.
2: Ah, ok.
4: C'est un peu par hasard quand même.
2: Ou c'est aussi par hasard.
7: Ouais, quand même un petit peu, ouais. On continue?
2: Oui, bien sûr.
7: Alors, en Mongolie et en Sibérie, le thé compressé en briques a longtemps servi de combustible pour le chauffage, monnaie d'échange ou matériau de construction.
2: Oh, en briques, une maison hantée.
5: On est le dernier, tiens, construire des maisons.
2: Ah, une maison hantée.
3: J'aurais le chauffage.
4: La monnaie.
5: La maison hantée. Ouais.
7: Ah, on a tout là, donc c'est bon.
4: La monnaie.
7: Donc c'est la monnaie.
2: Ah, c'est la monnaie?
7: Ouais.
2: Ah, ça coûtait cher le thé?
7: Utilisé comme monnaie comestible jusqu'à la Seconde Guerre mondiale.
2: Ah ouais, je mange de l'argent, dis donc.
7: Ces briques avaient l'avantage d'être consommables en cas de famine. Mmh. On les échangeait même contre des chevaux. Environ 60 kilos de thé pour un cheval.
2: Okay. Ah ouais.
7: Ouais.
2: D'accord.
4: Alors, les pièces en chocolat,
5: des boîtes, hein.
0: Oui, ouais, ça se vend pas. C'est pas, c'est pas de l'argent non plus. Enfin, si tu te fais avoir là, si on te paye en pièces de chocolat.
5: Tu peux moins les promener, les pièces en chocolat.
0: Et puis en plus, oui.
2: Et la canicule, c'est.
0: Voilà, ah oui, avec les canicules,
7: bah, là, c'est
2: terminé.
7: Alors, quel pays est le plus gros consommateur de thé au monde par habitant?
0: Oh là là!
7: Est-ce que c'est le Royaume-Uni?
0: Ouais, l'Angleterre beaucoup quand même.
7: La Chine ou la Turquie?
5: Ah, ils sont nombreux en Chine aussi.
0: Oui, mais c'est par million d'habitants. C'est ça. Mmh, donc ce soit million facile, d'un côté ou l'autre, c'est pas le nombre d'habitants.
5: De toute façon, j'ai faux depuis le début, donc je viens de la Chine.
3: Ouais, moi, j'ai la Turquie.
0: La Turquie, ça boit du thé, les Turcs?
5: T'es à la menthe?
0: Ah oui, le thé à la menthe. Les Anglais, quand même, c'est une tradition. C'est une tradition.
5: Justement. Moi, je veux dire la Chine, justement.
7: Ouais, ça me paraît facile, le Royaume-Uni quand même.
3: Okay.
7: Alors,
3: un peu trop facile. Moi, je sens la réponse un peu sûre.
0: Alors, Olivier dit la Chine. Bon, alors on y va.
7: Eh bien, c'est la Turquie.
9: Ah ben, ah ben voilà.
7: La Turquie avec plus de 3 kilos par personne et par an.
0: Ah oui, quand même.
7: Soit environ 1250 tasses. Wow. La Chine, malgré ses volumes énormes, ne pointe même pas dans le top 10 par habitant.
0: Ah ouais.
2: Mais je pense pas qu'ils boivent tant que ça de thé.
0: En Chine.

0: Au moins 190 millions, 180... oui. Même plus que ça,
1: 100
0: non
1: 100 millions, 100 millions. 100 millions.
0: Le million, le million.
2: Donc, je répète les.
0: Oh, bon, non, vas-y, donne la réponse, allez.
2: Alors, c'est 245 millions de tasses par jour. Un chiffre vertigineux pour un pays de 85 millions d'habitants. Oh, le temps y remplace largement le café et l'alcool comme boisson sociale. Et voilà, sur
0: eh bien.
2: Le thé.
0: Eh bien. Bon, très bien. Merci, Nadia.
2: Merci beaucoup.
3: On a appris des trucs.
0: Allez, c'est le moment de la musique maintenant dans le QG.
4: Oui, bah, si c'est nous, c'est nous. C'est le Nono Show.
0: Le Nono Show. Allez, bah c'est que en fait des chanteurs, que ce soit le nom, le prénom ou le nom du groupe d'artistes musicaux qui commencent par un T. Voilà. Donc pour corser l'affaire, on a mis les extraits à l'envers. Vous aimez bien?
2: Ah oui, c'est.
0: Donc vous avez la même tonalité, mais bien sûr c'est à l'envers. Donc essayez de retrouver un petit peu cette, ce rythme et cette tonalité à l'envers.

0: 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Il suffit de cliquer sur le bon chat et puis vous parlez avec nous, vous essayez de jouer avec nous. Et là, on vient d'écouter donc Tété, donc on va retrouver tout à l'heure quelqu'un. Quelques petites questions en attendant rapidement. Est-ce que c'est thé ou pâté? Voilà, tout simplement. Par exemple, le petit-déjeuner, Voilà, c'était pâté.
1: Ah
0: voilà.
1: Oui, pâté.
0: On va pas pâté au petit-déjeuner. Voilà.
2: Pâté, on peut.
0: Bon,
2: pâté café, c'est très bon.
0: Le salé.
1: Ah,
0: c'est pâté, le salé, effectivement. Les oreillers. Thé.
1: Thé.
0: Ah oui,
1: l'oreiller.
0: La caféine.
3: Pâté.
0: Pâté. Ah, c'est le thé. Bah oui, c'est le thé. Le chat.
1: Pâté.
0: Pâté. Voilà. Un rot.
1: Un rot.
4: Roté.
0: Oui, roté ou pâté. Oui, avec le goût aussi, ou roté, il y a les deux. Croûte.
2: Pâté.
1: Pâté. Pâté en croûte.
0: Le pâté en croûte, voilà. Et on finit avec Tris. Bon, allez, quand on a donné un thé comme fil conducteur, j'ai comme toujours eu très peur avec Jonathan. Eh bien, j'avais raison d'avoir peur. On ne parle pas de testicules ce soir, mais il a remonté le niveau. Ou pas.
1: Effectivement, quelle transition. Donc, après le thème pipi, le thème caca, aujourd'hui, on va jouer avec les boobs, les seins et surtout les tétés.
0: Ah bah, allez, super.
1: Comme ça, Bruno ne pourra pas dire que je ne suis pas dans le thème.
0: Double T.
1: Double T, exactement.
0: C'est ça.
1: Alors, première question. C'est ouvert, donc c'est à vous de nous donner la réponse.
0: Ah.
1: Dans les classifications utilisées en lingerie ou en chirurgie plastique, combien y a-t-il de formes de tétés?
2: En trois.
0: Ah, les bonnets et tout ça, là?
1: De formes.
4: De formes.
1: Il y a des formes de
3: poitrine.
1: De poitrine.
0: Poitrine, mais c'est ça, ce qu'on appelle... Ah,
1: non, non, de, vraiment de sein.
3: Non.
0: Ah,
1: de sein. Ouais, en poids, exactement.
0: En quoi?
1: En poire, en
0: ah,
1: larme.
0: Ah oui, en poire, en machin.
1: Les formes.
0: Bon, allez, les filles, on vous laisse répondre.
1: Une dizaine.
3: Alors, combien il y en a? Je sais pas.
0: Ça, ils sont
3: 5.
2: 7.
3: Ouais,
0: alors,
3: allez-y,
0: on va essayer. Qu'est-ce que vous pensez, lesquels si. Alors, en poire,
2: en pyramide.
3: Il y a les ronds.
0: En pointe.
1: En pointe.
0: Ça existe, en pointe.
3: En rond, les basiques.
0: Ouais.
3: Les basiques, non. C'était
0: en carré, non. Hein, normalement.
2: En gants de toilette.
3: Les gants de toilette, oui.
0: Ah, ça fait partie.
1: Alors, je ne l'ai pas dans ma liste, mais effectivement, pour l'instant, vous êtes bon.
0: Ah ouais. Non, on en a que trois, par contre.
3: Comment ils s'appellent ceux qui partent sur les côtés?
0: Ah. Alors le hop là, c'est gants de toilette à mon avis.
3: Les excentriques,
0: gouttes
3: d'eau.
0: Les divergents, les déséquilibrés,
1: c'est les points cardinaux.
3: Les points. Ah,
0: les points cardinaux.
3: Est, ouest,
1: est, ouest,
0: est,
1: ouest.
0: Je savais pas qu'on avait des noms comme ça.
1: Il y a pas de
4: nord.
0: Ça fait bizarre quand même. Alors, on en est quatre là.
3: Il y a aussi, je sais pas si on l'a dit, quand il y en a un plus gros que l'autre. Les,
0: ah ouais, ouais.
4: Atrophié, non.
0: Alors, un plus gros que l'autre, comment ça pourrait appeler
1: c'est classique comme mot pour le
0: différent.
1: Non.
4: Asymétrique.
3: Oui, asymétrique. Voilà.
0: Asymétrique.
3: Oui.
0: Donc, 5. Qu'est-ce qu'on aurait d'autre? Il y en a encore combien à trouver?
1: Ah, bah, c'est la réponse.
4: Il est fort.
1: J'ai failli.
0: Les couleurs, ça joue pas. La taille des mamelons, peut-être.
1: On parle vraiment des formes.
0: Ah, c'est vraiment la forme globale.
1: Pas le mamelon.
0: Pas
1: tout seul.
0: Pas le mamelon. Non, c'est vraiment
4: peut-être
0: la
4: forme.
0: Plat.
1: Alors plat, j'ai pas.
0: Melon. Bah quand même. Plat.
1: Non.
0: Bon alors, ok.
1: Bah non.
4: Pas mal déjà, non.
1: Comment ça, tu.
0: Bon, bah
2: il y avait poire et goutte tout à l'heure.
0: Donc on part de ça. Alors qu'est-ce qu'on fait? 6-7.
3: Ouais.
4: On est pas mal, ouais. 6-7.
0: Ouais, 6-7.
1: Et il y en a 9.
0: Oh la vache. Bon allez, fais péter.
1: Alors, il y a les ronds, effectivement.
0: D'accord.
1: Donc volume réparti de façon homogène.
0: Okay.
1: En goutte d'eau. En asymétrie, du coup. En cloche.
4: En cloche.
1: Oui. En cloche.
0: Oui, c'est l'inverse de la goutte d'eau.
1: La base est plus étroite, avec davantage de volume vers le bas.
0: D'accord. Bah, c'est comme la goutte d'eau.
1: Souvent observé sur les poitrines volumineuses. Bah, écoute, ouais. Je ne sais pas. J'ai pas d'image à te montrer.
0: D'accord. C'est dommage. Pour une fois qu'on pourrait avoir des images intéressantes.
1: Donc, la cloche, le est-ouest, les écartés aussi.
0: Ah oui, qu'ils soient pas, d'accord.
3: Ah, c'est pas la même chose.
0: Il y a un plexus solaire développé.
1: Il y a le est-ouest, mais l'écarté. Oui, c'est ça, effectivement. Il y a un gros espace.
4: Ils sont milieu, quoi.
1: Exactement.
0: Ils sont sous les aisselles, quoi, les deux, quoi. Ok.
4: Non, c'est des ganglions, c'est pas pareil.
0: Il y a un problème.
2: Là, faut consulter, du coup.
1: Alors, il y a les minces. Qu'on appelle en anglais slender. Donc, ce sont des seins plus longs que larges, avec un volume modéré.
0: Plus long que large. Voilà. Ah oui, ça fait, oui.
1: Il y a les relaxés.
0: Bah ouais, c'est.
1: Tissu plus souple avec une poitrine qui tombe naturellement davantage. Et les athlétiques.
0: D'accord.
1: Ah. Ça, c'est Mélanie.
3: Oula. D'accord. Ça veut dire quoi?
1: Non, comment tu fais du sport du coup?
3: Non, tu parles.
1: Voilà, donc ça en fait 9.
0: Ah oui, d'accord, donc il n'y a pas les gouttes, comme on avait dit.
1: Les gouttes d'eau, c'est ça, on l'a dit.
0: Ah, c'est gouttes d'eau, c'est le deuxième. C'est qui tombe comme ça. Ok, très bien.
1: Voilà.
0: Bon.
1: Eh bien, deuxième question.
0: Oui.
1: Quel est le poids maximal qu'un sein naturel, je précise, peut atteindre? Et là, j'ai quelques propositions.
4: Ouais,
0: quand même.
1: J'ai 500 grammes.
4: Non, c'est beaucoup plus.
1: Par sein.
4: Ouais, c'est beaucoup plus.
0: Ouais, c'est plus.
1: 500 grammes, 2 kilos, environ 10 kilos, ou plus de 15 kilos.
4: C'est plus de 15, ouais.
0: Non, 10 kilos.
4: Alors, j'avais eu cette question.
0: Non,
4: j'ai 10 kilos plus par sein. Je peux te jurer que j'avais eu la question.
3: C'est donc, ça fait 30 kilos?
1: Ça fait 30
3: ça
1: kilos.
3: Ça fait 30 kilos en plus.
1: Faut faire fois 2.
0: Ah non, mais tu te prends un coup de sein. Non, ah
4: bah, c'est faut soit respectueux dans ce cas-là.
0: Ah ouais, là, respect.
1: Alors, j'ai déjà plus 15 du côté de Willy.
0: Moi, 10, moi, je dirais.
5: Je dirais 10, ouais, 10.
1: Environ 10.
6: 15, c'est sûr.
1: Plus de 15.
6: Ah, je connais.
0: Non, mais c'est un handicap. Après.
4: Je m'en suis pris un coup.
0: T'en connais à 15.
7: Moi, j'avais vu une fois une femme qui cassait des seins.
0: Ouais. Des pastèques avec des seins. Ouais, mais c'est pour ça qu'ils étaient lourds.
6: Non, mais déjà, 10 kilos, ça fait un pack d'eau. Ouais. 10 kilos, ça fait un pack d'eau.
0: Mais 10 kilos,
4: mais
0: c'est énorme.
4: Assez, j'avais été étonné. Donc,
0: il faut vraiment beaucoup de muscles pour ça.
7: T'as quoi d'autre?
0: Hein?
7: Comme réponse.
0: Bah, 15 kilos, non, vite fait. Ouais.
4: C'est lourd, 15.
0: Bon, alors,
1: on reste sur quoi, du coup?
0: Alors, moi, je dis 10, après, tu mets 10, 15.
3: Ouais, 10 peut-être.
1: Eh bien, c'est 15.
0: Ouais.
1: Et même plus de 15 même. Alors je vais donner quelques explications. Donc chez la plupart des femmes, un sein pèse environ entre 200 et 500 grammes.
0: D'accord.
1: Une poitrine très volumineuse peut atteindre 1 à 3 kilos par sein. Dans certaines maladies rares, comme la gigantomastie, un seul sein peut dépasser 10 kilos.
0: Okay.
1: Et pour des cas médicaux exceptionnels,
0: ah oui, quand même, ouais,
1: rapportés, des seins pesant 10 à 20 kilos chacun, voire davantage, mais il s'agit de situations pathologiques extrêmement rares, nécessitant souvent une chirurgie, parce qu'effectivement, c'est très lourd.
0: Bah oui, il faut qu'ils se déplacent avec un truc pour tenir.
4: Limite, avec voilà, une boule de bowling, quoi.
0: Oui.
4: Ou deux.
0: Mais alors, les soutiens-gorge en béton armé, quoi.
4: C'est un peu lourd, quoi.
6: Ouais. Ah, tu fais un strike, hein.
0: Bon, ok, voilà. On a l'image, c'est poétique. Hein.
4: On va se faire
0: ensuite.
4: Bannir.
1: La prochaine question, ça aurait pu être une question de cooking.
0: Ah.
1: Est-ce que plus une femme a de gros seins, plus est-ce qu'elle produit plus de lait, du coup? Vrai ou faux?
4: Non, je pense que ça va bien.
3: Non.
0: Non, je pense pas.
1: Ça aurait pu être une question.
0: C'est pas une réserve de lait, hein, le sein.
1: Non.
0: C'est une réserve de graisse, donc il y a pas de rapport, je pense.
1: Ouais,
0: donc,
1: effectivement, non. C'est faux.
0: Ok.
1: La taille des seins dépend surtout de la quantité de graisse. La capacité à produire du lait dépend principalement des glandes mammaires et des hormones. Mmh. Voilà. Quatrième question. Les mamelons peuvent-ils changer de couleur au cours de la vie?
0: Oui.
3: Oui.
0: Oui.
3: Yeah.
1: Oui,
0: oui, oui, oui, oui.
1: Ok, bah oui, cool.
4: Voilà.
1: Très bien, merci. Puberté, effectivement, grossesse, allaitement, ouais. Voilà, les variations hormonales peuvent modifier la couleur
0: chez
1: des
0: les
1: aréoles et des mamelons.
4: La nécrose aussi.
0: Ah oui, ouais, quand tu meurs, effectivement, ça change aussi, oui.
1: Cinquième question. Un nouveau-né peut-il produire du lait?
0: Un nouveau-né.
1: Un nouveau-né.
4: Alors, un nouveau-né.
0: Bon, si tu poses la question, c'est oui, mais enfin, c'est quand même très étonnant.
4: Nouveau-né, garçon ou fille, peu importe.
1: Peu importe, effectivement.
4: Ah ouais.
0: Bah, c'est peut-être, en fait, c'est parce qu'il en boit, et le fait qu'il en boit, ça peut, ouais, ça peut, c'est vrai?
5: Non, mais non.
0: Ça pourrait suppurer?
5: Non, mais non.
1: C'est des questions pièges, hein,
6: Mais non, les glandes,
0: s'il pose la question, c'est que forcément il y a quelque chose. Pourquoi se poser cette question? Faut vraiment,
4: Justement, pour se faire réfléchir comme ça.
0: Ah ouais, non, mais faut être taré pour se poser la question, s'il n'y a pas de réponse.
1: Les glandes. Bah, tu devrais me connaître, quand même, hein.
0: Bah oui, enfin, quand même.
4: Ouais, allez, je veux dire oui, quand même.
0: Alors après.
6: Je pense pas, les glandes de ma mère, elles sont pas assez développées.
0: C'est pas le nez, au milieu de la figure, on est d'accord, hein.
1: Non.
0: T'es tellement taré qu'on pourrait...
1: Nouveau-né. On parle de nourrisson.
4: On n'a pas dit que ça sortait par les tétés.
1: Ah si.
4: Ah si,
3: ça
4: aussi.
3: Par les tétés, ouais.
6: Par les tétés aussi.
1: Tu veux que ça sorte d'où?
4: Je sais pas, bah je vous dis, c'est... Par les narines,
1: c'est bizarre.
4: Pas,
1: si...
0: Bah comme c'est en train de se former, que c'est les tuyaux sont pas au bon endroit, etc. au départ.
4: C'est un peu le bordel.
0: Moi je veux dire oui, allez.
1: Allez.
0: Après je sais pas quel âge nouveau-né.
5: Non,
0: mais...
5: je pense pas.
0: Alors?
1: C'est incroyable, mais vrai.
0: Ah
3: ouais.
1: À cause des hormones maternelles transmises pendant la grossesse, certains bébés, filles comme garçons, peuvent produire temporairement un peu de lait, parfois appelé lait de sorcière. Mmh. C'est un phénomène bénin qui disparaît spontanément. Voilà.
0: Ok. D'accord.
1: C'est une histoire d'hormones, toujours pareil. J'avais une dernière question qui me paraissait complètement absurde, mais je vais quand même vous la poser.
0: Oui, vas-y, fais-toi plaisir.
1: Combien de côtes y a-t-il normalement sous chaque sein?
4: De côtes.
0: De côtes.
1: De côtes.
4: Ah oui.
1: Alors c'est l'accent du sud.
4: Ah non, parce qu'une côte, c'est pas une côte. C'est pas pareil, c'est pour mesurer un meuble, un truc comme ça, tu vois.
1: Désolé, c'est l'accent montpelliérain.
0: De côtes.
1: Qui revient de temps en temps.
6: Et c'est différent
1: de
6: chez l'homme et la femme.
1: Alors j'ai pas la réponse, mais. Eh ben, de sous un sein. À vous de compter combien il y aurait de côtes.
0: Au moins 4. Au moins 4.
4: Plus que ça.
0: Non, non, pas ceux qui sont sur le ventre. C'est sont plus bas, qu'ils n'ont pas si bas que ça. Le sein, oui, c'est tout
4: derrière le sein.
0: C'est toutes les côtes
1: derrière le sein.
0: Ouais, c'est qui protège le cœur, quoi.
6: Trois.
0: Non, quatre. Allez, quatre côtes.
7: Allez, trois.
1: Il y a cinq côtes. Le tissu mammaire s'étend généralement de la deuxième à la sixième côte.
0: D'accord.
1: Voilà.
0: Ok.
6: Parce que le sein de 15 kilos, il a 15 côtes en arrière.
0: Oui.
4: Mais il n'y a même plus de côtes.
0: Mais celle de Wolverine.
1: Pour supporter le poids.
0: C'est en métal, les côtes.
1: Voilà.
0: Eh bien, merci, Jonathan, effectivement.
1: Allez.
7: On adore tes chroniques.
0: Est-ce que t'as été au ciné cet été? C'est ce qu'on va voir avec Olivier.
5: C'est la question d'Olivier. C'est la question d'Olivier.
8: Ah oui, des films hantés. Mais c'était plutôt, je voulais vous parler de Tati, de Tata et de Tonton.
0: Ah
1: voilà.
8: En fait, j'ai fait deux chroniques en une.
0: Alors, on a des idées quand même par rapport à ça. Alors,
8: d'abord, je vais vous parler de Tati Daniel. En fait.
0: Ah oui.
8: Je vais quand même parler d'un film avec juste des petites questions. Donc, c'est un film de Étienne Châtillier avec Tina Shelton. On connaît tous l'histoire du film. Donc, il y avait une accroche dans le titre du film. C'était Tati Daniel. Et après, il y avait une phrase. Est-ce que c'était Tati Daniel, la grand-mère idéale?
0: Non.
8: Tati Daniel, à l'EHPAD, vous n'entendrez pas hurler.
0: Ça aurait été drôle.
8: Ça
0: aurait été drôle.
8: Tati Daniel, vous ne la connaissez pas encore, mais elle vous déteste
0: c'est
8: déjà.
0: C'est celui-là, ouais. Ouais. C'est le troisième.
8: C'est la troisième.
0: À l'EHPAD, vous entendrez. Ça, c'est pas mal. Comme dans l'espace.
8: Dans le film, il y avait une jeune fille au père qui s'occupe justement de Tina Shelton, de Tati Daniel. Et c'est une actrice quand même assez connue. Même actuellement, toujours actuellement. Est-ce que vous savez qui c'est?
4: Oui, c'est Itinéris, là, dans Astérix, comment elle s'appelle?
8: Exactement.
0: Isabelle Nanty?
4: Isabelle Nanty, c'est ça.
8: C'est ça. Exactement. Et elle a eu aussi, alors pas Isabelle Nanty, mais une autre actrice, a eu son premier rôle au cinéma dans Tati Daniel.
0: Ah.
8: Elle jouait une assistante dentaire, en fait, l'assistante dentaire de, comment ça s'appelle, Catherine Jacob, qui jouait peut-être la belle-fille de Tati Daniel. Est-ce que c'était Marina Foïs, Karine Viard ou Chantal Lobby?
0: Non, bah, vu l'époque, ça serait plus Karine. Non, la dernière fois, cette photo. Viard. Moi, je serais plus.
8: Ouais.
0: Par rapport à la date, c'est plus Viard.
8: Ouais. Bah, Karine Viard. Ouais. Alors, le film, justement, je vous ai pas dit quelle année, mais en quelle année est sorti.
4: Oh là, c'est dans les années 90.
0: Ouais.
6: 92.
0: Ouais.
8: 92, moins.
4: 90.
0: Donc, 80, dans les années 90.
8: 1990, quoi. Exactement. Ouais, ça date quand même de 36 ans.
0: Bah, ouais.
8: Et puis, un petit peu comme vous avez fait. Donc, j'ai pensé à Tata, Tonton, ou les deux.
0: Ah.
8: Tata, Tonton, ou les deux. Alors, Burger.
4: Quoi? Burger de Tonton. Tata Burger.
8: Voilà.
4: Oui, Tata Burger.
0: Ah oui, Tata Burger de Tonton.
8: Tata Burger. Alors, pour ceux qui ne savent pas, c'est un réseau de burgers dans le Marais.
0: Oui.
8: Un peu LGBT, même très LGBT. Les spécialités sont le DSK, le Dominique Strauss-Kahn, l'avocat en levrette, la cochonne versatile ou la feuille de rose.
0: Eh ben, super, tu m'en diras tant.
8: Voilà.
6: Du coup, il n'y a plus rien à voir avec les films.
8: Non, c'est Tata, je suis passé à une autre chronique. Tata, Tonton ou les deux.
0: Il fait plein d'émissions en même temps, ça c'est celle qu'il a.
8: Alors, un enfant de mes grands-parents.
4: Bah, Tonton.
0: Ah oui. Non,
4: les deux.
6: Les deux.
4: Non, oui, deux.
8: Les deux. Tata ou Tonton. Oui, enfant de mes grands-parents.
0: Forcément.
6: Après, t'as des tontons qui sont Tata aussi.
8: Jonathan.
4: Les deux.
0: Il est Tonton.
8: Il est Tonton et Tata.
7: Tonton et Tata.
0: Oh, il est Tata. Oh là là là.
1: Ah, je l'ai pas vu venir.
0: Oh la vache.
8: Foch.
0: Tonton
8: Foch, exactement. Un petit resto pas loin d'ici. David.
0: Tonton
8: David, décédé en 2021. Il chantait quoi, Nadia?
0: Chacun sa route.
7: Chacun sa route.
8: Chacun son chemin.
7: Le film Un Indien dans la Gêne.
8: Ouais, exactement. Et puis un petit dernier pour toi aussi, si je te dis Yo-Yo.
7: Tata Yo-Yo.
0: Tata Yo-Yo. Ah oui, Tata.
8: Annie Cordy, là aussi, maintenant un tube de 1980. Qu'on passe souvent, j'ai souvent entendu
0: Dimanche Bonheur, ou que tu animes le dimanche
8: en
0: matin.
8: En plus, Annie Cordy, c'est elle qui commence toujours toutes les émissions.
0: En plus, avec un générique qui dure trois plombes, puisque vous mettez toute la chanson
7: et
0: à
7: on chante
0: fois.
7: Après, nous.
0: Oui, en plus, donc ça continue
7: encore
0: plus longtemps.
7: Donc les auditeurs, ils doivent avoir
0: il y a une heure de générique,
7: ça.
0: C'est pratique. Merci Olivier.
7: On s'amuse bien.
0: Alors, qu'est-ce qu'il y a après ça? Normalement, attention, faut pas se tromper. On a un truc entre les deux, attention. Donc là, ce serait quoi?
4: Ah ben, c'est la question coquine.
0: Eh ben non, avant.
4: Non. L'IA, jouer avec l'IA. Non, ça c'est la fin.
6: Personnage mystère.
0: Ah non, mais c'est vraiment l'été.
9: C'est le moment de la personne mystère. Écoutez bien son histoire. Et avec les commentaires, à vous la victoire.
0: Et c'est Mélanie qui, maintenant, va être le personnage mystère. Ça peut être un homme, une femme, une chose ou quelque chose. Enfin, en tout cas, ça commence par un T. Donc, à nous de trouver.
4: Nom ou prénom?
0: Je sais pas, faut essayer de trouver.
3: Alors, est-ce que vous êtes prêts?
0: Oui.
3: Parce qu'il y a beaucoup d'informations.
0: Ouais.
3: Alors, je tombe du ciel, mais je ne suis jamais seule très longtemps. Chacune de mes apparitions a une forme différente. Et pourtant, on me reconnaît toujours au premier coup d'œil. Je viens d'un pays où l'on aime les poupées qui s'emboîtent les unes dans les autres. Moi, c'est un peu la même idée, sauf que je m'emboîte à l'horizontale.
0: D'accord.
3: Plus je m'accumule, plus le danger grandit. Mais donne-moi une ligne bien pleine, sans le moindre trou, et je disparais d'un coup, comme récompense. J'ai 7 visages, chacun avec sa propre couleur, et l'un d'eux tout en longueur. Fait toujours sensation quand il arrive pile au bon moment. Ma musique, elle, est presque aussi célèbre que moi. Un air qui vient du folklore russe et qu'on fredonne sans même savoir d'où il sort. Dernière ligne. Je suis née dans les années 80 dans un institut de recherche soviétique entre deux ordinateurs. Empile-moi, aligne-moi, efface-moi. Je suis le jeu vidéo le plus copié de l'histoire.
4: En fait, t'aurais dû commencer par là.
3: Oui, ça,
0: Alors, est-ce que vous avez trouvé?
4: Oui, c'est bon.
0: Oui, c'est bon, le...
3: Quelle
0: Tetris. Le Tetris.
3: Oui.
0: C'est ça, un personnage bizarre, effectivement. Bon, alors donc, du coup, maintenant, tu vas pouvoir le dire, Jonathan. Maintenant, c'est quoi?
4: La question coquine.
3: Oui.
10: Bonjour les coquinous. C'est l'heure de la question coquine. Vous en avez de la chance. Ce soir, c'est le thé. T comme tantrisme. Combien de chakras principaux le tantrisme dénombre-t-il? Dont le premier, situé au niveau du périnée chez l'homme, abrite l'énergie sexuelle primitive.
0: Voilà, combien de chakras?
4: Parce qu'il y a des chakras pour ça aussi.
9: 7 voire 8.
0: Alors, 7 pour 8?
4: Bah, t'en as 7 qui sont connus, peut-être un 8e aussi.
8: Moi, j'aurais dit 12.
4: Le plus bas, c'est le racine.
0: 12. Donc toi 7.
4: Ouais, mais dans le tantrisme, c'est
9: d'autres chakras.
0: Bah, c'est d'autres chakras. C'est lié, hein, le tantrisme et chakras, c'est lié parce que l'un vient avec l'autre.
4: Les chakras, donc ce serait 7.
0: Bah, non, toi c'est 7. Alors là, tu dis c'est le front, donc ouais. Le front, le plexus solaire peut-être, c'est ça, hein.
4: Oui, c'est ça.
0: Qu'est-ce qu'il y aurait d'autre?
4: Il y en a un au niveau de la gorge.
0: Elle a dit le périnée déjà.
4: Au niveau de la gorge, au niveau du plexus.
0: Alors attends, on y va. Il y avait le périnée qu'elle a dit. Toi, t'as dit sur la tête, le plexus solaire.
4: Le violet, c'est la tête, je crois.
9: Oui,
4: c'est l'esprit.
0: Ouais.
4: T'as la gorge.
0: T'as la gorge, donc on est à 4.
4: Voilà, t'as le troisième œil.
0: Ouais, ça je l'ai dit déjà, c'est le front.
4: T'as la coronale.
0: Ah, peut-être.
6: Les pieds.
4: Non, c'est... non, généralement, ça s'arrête. Ça commence au niveau de...
0: Donc ce serait que 5?
4: Non, 7.
9: Non, il y en a plus.
0: C'est vraiment 7.
4: T'as le sacré. T'as le... Je sais plus après, le plexus.
9: Le plexus, ouais.
4: La gorge.
0: Ah non, tu regardes pas sur Internet. Elle va nous le dire
4: non,
0: tout de suite.
4: À
0: ça,
4: je pense qu'il y en a au moins 6 ou 7. Peut-être
9: hein. Un huitième.
0: Peut-être. Bon, on écoute la réponse. C'est parti.
10: Ouvrons nos chakras et comptons-les. Le Muladhara, le périnée, énergie sexuelle primitive. Le Svadhisthana, bas-ventre, organes génitaux, c'est le plaisir. Le Manipura, c'est le plexus solaire, c'est la volonté. Le Anahata, le cœur, pour l'amour. Le Vishuddha, pour la gorge, la communication. L'Ajna, sur le front, c'est le troisième œil pour l'intuition. Et enfin, le Sahasrara, le sommet du crâne, pour la conscience pure. Il fallait donc répondre 7 chakras. Et non pas Chakira, Olivier. Même si tu l'imites à la perfection. Oh allez, Olive, tu m'en fais un peu? Allez, à bientôt les coquinous pour une nouvelle question coquine.
0: Je crois que c'est une demande de Sahana, donc il va falloir que tu me le fasses, Olivier, un petit peu. Shakira?
8: Waka waka, eh eh.
0: Voilà. c'est professionnel, c'est des années d'entraînement. Moi, ça me retourne. À chaque fois que j'entends ça, ça me retourne. Bon, c'est quoi maintenant?
1: Bah, on joue avec l'IA.
0: Oui.

0: Alors, ce soir, c'est spécial, c'est Mamie.
1: Oh, merde.
0: Notre, oui, comme tu dis. Donc, elle va nous interpréter des chansons.
2: Oh, non, c'est horrible.
0: Alors, en les lisant, je vous rassure. En les lisant. À nous de retrouver les titres avec les paroles, évidemment. Oh, indice, tous les titres commencent par un D. Oui, bravo. Voici le premier.
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0: Alors, ça vous parle? Alors, Lara Nadia, le premier à trouver, oui. Effectivement. Ouais. C'était quoi?
4: C'est Morane et Lara Fabian. Lara Fabian, tu es mon autre.
0: Oh, oui.

0: Allez, attention, chanson suivante.
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0: Ils sont tous en train de prier, on a l'impression qu'il faut... Bon, alors c'est qui, c'est quoi ?
2: Grégoire.
0: Oui.

0: sortir. Allez, attention, chanson suivante.
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0: Alors,
2: Zebda.
0: Oui.

0: Et attention, chanson suivante.
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2: Oui, c'est bon.
0: Alors, ah, Mélanie là.
2: Alors, j'ai plus le titre, mais je sais que c'est Stromae.
0: Oui, alors avec un T, le titre.
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0: Ok, dernière.
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0: Alors,
2: François Zardin.
0: Oh oui.
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0: Mon âge, ah là là là. Et tiens, comme on est avec mamie, elle a une petite question pour vous.
1: Salut le QG. Alors ce soir, c'est la lettre T. Ça tombe bien, je vais vous en parler. Mais avant, dites-moi ce qui est bon avec le thé et quoi faire de ces sachets usagés.
0: Qu'est-ce que vous faites avec... Donc dans le compost, ouais, c'est vrai, on peut les mettre.
2: On peut les mettre sur les yeux, là.
0: Sur les yeux, ah oui.
2: Ouais, je crois.
0: D'accord, pour les cernes.
3: Avec les roses.
0: Dans les roses pour faire un peu d'engrais.
3: Ouais.
0: D'accord. Autre chose avec les sachets. Non.
4: Le sachet de thé.
2: Toi, tu le mets pas dans le frigo aussi comme tout le reste.
0: Dans le frigo. Faut que ça sente meilleur.
2: Je sais pas.
0: Bon allez, on écoute mamie. Ouais.
1: Salut le Jones, c'est mamie. Alors toi, je t'ai vu ce matin, ton mug de café dans une main, ta canette de taurine dans l'autre, en train de trembler comme une feuille en éteignant ton réveil pour la sixième fois. Oh là là, t'as les yeux qui font billard américain, putain. T'es plus speed qu'un lapin Duracell à la fête foraine. Bon, heureusement que tu m'écoutes, je vais te sauver ta crise cardiaque. Bon. Heureusement que tu m'écoutes. Je vais te sauver ta crise cardiaque à 25 ans. La solution, mon con, c'est le thé. Alors, le thé, contrairement à ce que tu penses avec ton petit cerveau de moineau, c'est pas de la flotte parfumée pour mémé en pantoufle. Il est bourré de polyphénol, des antioxydants qui protègent ton cœur et tes artères, du thé vert surtout. Et niveau caféine, une tasse, c'est 20 à 45 mg contre 80 à 100 pour ton café, avec en plus de la L-théanine qui calme le jeu. Ça te réveille sans te transformer en pile électrique. Bon alors, le bon dosage, c'est 3 à 4 tasses par jour. Pas plus de 5-6, hein, sinon bonjour les palpitations. Et attention mon lapin, pas pendant les repas. Les tanins bloquent l'absorption de fer. Alors, espace d'une heure avant ou après manger. Surtout si t'es du genre chlorique. Surtout si t'es du genre chlorotique, comme un poireau. Et le sachet, une fois qu'il a fait son taf dans ta tasse, tu le jettes pas direct. Tu le mets au frigo 10 minutes et tu te le colles sous les yeux. Ça dégonfle les cernes de mec qui sort en boîte 3 fois par semaine. Tu peux aussi frotter tes vitres avec. Ça brille sans trace. Et puis enterré au pied des plantes, c'est un engrais du tonnerre. Voilà. Et si t'as encore mal au cœur ou des vertiges après tout ça, eh bien tu planques le café et tu vas voir un médecin. C'est pas mamie qui remplace la sécu. Allez, salut le Jones. C'était mamie dans ta radio. La prochaine fois, éteins ton réveil du premier coup, feignasse.
0: Eh, t'es bourré, mémé.
2: Je pense que la canicule...
0: La canicule, c'est quand même pété l'IA, quoi. Elle en peut plus, elle est au bout de sa vie. Oula, bon, allez. Donc, c'est la fin du QG, l'émission, on joue ensemble. Merci à tous ceux qui ont participé. Ben oui, déjà, sur le chat de Radio G. On espère que vous êtes amusés, que peut-être vous avez appris des choses. En tout cas, nous, on a passé un bon moment avec vous. Merci aux membres du QG. Merci Olivier.
5: Merci. Bonsoir.
0: Merci Jonathan.
2: Merci.
0: Merci Willy.
2: Merci.
0: Merci Florian.
6: Merci.
0: Merci Nadia.
7: Merci.
0: Et merci Mélanie.
7: Merci beaucoup.
0: Voilà, c'est bête que tu es là, loin, mais dès que tu passes en coin,
7: je reviens.
0: Tu reviens, bien sûr, j'espère. Moi, je vous retrouve du lundi au vendredi dans la matinale de 8h à 9h, donc dès demain matin, hein, à 8h, vous pouvez écouter, voilà, je serai avec vous. Et je serai également à 15h samedi prochain avec Yann pour vous faire découvrir ma playlist, voilà. Et pour le QG, bah, ce sera aussi tout l'été, et c'est quand vous voulez sur le site radio-g.fr. Et pour le direct, ce sera mardi, dans 15 jours, à 19h, avec une nouvelle lettre. Ce soir, c'était donc le thé. Allez, faites vos jeux et à bientôt dans notre QG.

0: Bonsoir à toutes et à tous, bienvenue pour cette nouvelle émission de Génération Sport. On se retrouve ce mardi 21 juillet pour un débrief Coupe du Monde. C'est fini, l'Espagne est championne du monde devant l'Argentine. Voilà, la France s'est fait sortir en demi-finale. On en parlait la semaine dernière avec Paul. On avait fait l'avant-match. Malheureusement, ça s'est pas passé comme on l'avait prévu. Voilà, on reviendra sur la compétition. On enchaînera avec un débat Ballon d'Or parce que la saison est terminée. Je pense que ce débat va prendre beaucoup de place parce que aucune certitude. Dans ce Ballon d'Or, personne ne sait qui va soulever le titre. Et je parlerai aussi en début d'émission du SCO. Et en fin d'émission, on fera un petit quiz pour savoir une fois de plus qui a les meilleures connaissances. On comptera les points cette fois, on fera ça bien sur toutes les questions et on verra qui sera le meilleur. Pour m'accompagner ce soir, trois hommes, deux que vous avez déjà entendus, un nouveau. Avec d'abord Grégory à ma gauche. Salut Grégory.
1: Ouais, c'est Greg. Bonsoir tout le monde.
0: T'as l'art de rentrer.
1: Merci, c'est gentil.
0: Voilà. Avec des belles refs, c'est ce que t'as l'habitude de faire en
1: l'émission. Comme d'habitude.
0: Pour m'accompagner, un habitué maintenant, c'est Paul.
2: Ouais, salut, carrément. Paul. Bonsoir tout le monde. Bonsoir, bonsoir les gars. Et j'ai pas de ref moi pour entrer avec Paul, non. Malheureusement. Greg, toi, t'as de la chance.
0: Mais il nous a mis un maillot de River Plate.
2: Non, carrément pas les gars, voilà. Vraiment pas. Vive la France, vive les champions du monde.
0: Ouais, vive l'Argentine, c'est ce que tu dis au fond de toi.
2: C'est peut-être le message sous-jacent, ouais.
0: Waouh, c'est terrible. Enfin, le petit nouveau, un autre champion de R1. J'avais introduit Greg de cette manière-là il y a deux semaines et on a un troisième dans le studio, c'est Arthur. Salut Arthur.
3: Bonsoir à tous, je me présente Arthur, voilà, champion R1 également, MVP de la demi-finale, hein, je tiens à le préciser.
0: Un buzzer pour nous emmener en prolongation, hein, voilà. On s'en rappellera.
3: Voilà, c'est ça.
0: Le club d'Avry te remercie d'ailleurs.
3: Merci beaucoup.
0: Voilà, bravo Arthur. On va commencer sans plus tarder avec le SCO, avec cette nouvelle recrue, Amine El Ouazani, arrive à Angers pour un an, prêté par Braga sans aucune option d'achat. Une recrue qui en a étonné certains, car le Marocain serait extrêmement talentueux et d'autres clubs plus prestigieux étaient également sur le dossier. Une aubaine pour le SCO qui renforce largement son secteur offensif. C'est déjà la cinquième recrue angevine de ce mercato et seulement 250 000 euros dépensés. Seul bémol pour moi, un nouveau prêt sans option d'achat. C'est ce qui aurait pu nous permettre d'avoir Hervé Kofi pour pas cher, par exemple l'année dernière. Malheureusement, la saison dernière justement, il y avait la masse salariale du SCO qui était encadrée par la DNCG, qui ne leur permettait pas d'inclure des options d'achat dans leur prêt. Mais cette saison, c'est pas le cas. Le SCO est complètement libre et pour autant, toujours pas d'options d'achat, surtout avec des joueurs qui peuvent prendre beaucoup en valeur comme Amine El Ouazani cette saison. Mais ça ferait quand même du bien après de un an pour renforcer le secteur offensif. C'est un buteur, ce jeune garçon. Il a 19 ans, pardon. Et ça fera du bien pour le SCO. Je me penche vers toi, Arthur, qui a suivi la saison du SCO, qui allait souvent au stade d'ailleurs. Qu'est-ce que tu penses de cette recrue? Est-ce que le SCO a besoin de renforcer son secteur offensif?
3: Ah oui, je pense que le SCO a besoin de renforcer ses attaquants. Parce qu'on a beaucoup de mal à attaquer, voilà, on n'est pas beaucoup on n'est pas une très bonne équipe offensive, on n'a pas beaucoup marqué cette saison, j'ai pas les statistiques, mais non, c'était plus la défense notre point positif, notamment avec Hervé Kofi, mais qui est donc parti. Ouais. Du fait du manque d'options d'achat.
0: Tout à fait.
3: Dans les prêts.
0: Il aurait pu rester sinon. Mais voilà, en espérant que le SCO fasse une meilleure saison, plante plus de buts.
2: C'était Shérif, il était parti
0: à la mi-saison, au mercato d'hiver, ouais. A fait un batché, c'est ça.
2: Fait un batché, ouais. Ouais, ok, ouais. Donc, il y avait un manque à combler.
0: Bah, c'est ça, ouais. Avec le Paul qui était parti en début de saison, oui, ouais. Shérif après.
2: C'était Prosper Peter, il était titulaire.
0: C'est Prosper Peter, okay. qui était. Il y avait aussi Koyalipou qui était venu en renfort, en prêt.
2: Carrément.
0: Ouais, qui avait galéré un peu, qui avait marqué qu'un but, il me semble.
2: Ah, c'est pour ça que je connais pas.
0: Ouais, voilà, c'est pour ça. Il venait quand même de Villarreal. mais ouais, c'était un peu compliqué en fin de saison. C'est pour ça qu'on avait le SCO aussi pas mal régressé. Mais le plus dur était fait. On va enchaîner sur la Coupe du Monde. Je pense ce que vous attendez tous le plus. Rapidement, un petit tour de table sur l'avis global de la Coupe du Monde. Je commençais par toi, Greg. Qu'est-ce que tu en as pensé de cette Coupe du Monde aux États-Unis, au Canada et au Mexique, et avec ce nouveau format?
1: Bah honnêtement, au niveau des matchs, on avait beaucoup, donc c'était cool. On avait toujours quelque chose à regarder. Après, quand on se penche un petit peu sur tout ce qu'il y a autour de la Coupe du Monde, c'est sûr que c'est discutable. Par exemple, les supporters sénégalais qui pouvaient pas venir. On a le meilleur arbitre africain qui pouvait pas venir non
0: arbitre
1: plus.
0: Malien,
1: toujours des problèmes de passeport, tout ça. Ouais, il y avait pas mal de problèmes, même avec Trump, tout ça. Enfin, l'arbitrage, tout ça, c'était un peu discutable. Mais dans le global, quand on regarde les matchs, ça va, même si c'est potentiellement une des pires coupes du monde, quand on regarde extra-sportivement parlant. C'était pas fifou, mais sinon, ça va.
0: Ouais, pour toi Paul, qu'est-ce que tu en as pensé?
2: Ouais, comme il a dit, je pense extra-sportivement, c'était une cata. Et c'était, c'était à prévoir, hein. Tout le monde le sentait venir, je pense.
0: Ouais, c'est clair.
2: Mais ça a été, on va dire, à la hauteur de nos attentes, hein. C'était vraiment n'importe quoi. Et après, dans le jeu, ouais... Je pense qu'il y a eu pas mal de bons matchs, mais après le ratio bon match sur 104 matchs, il y avait plus d'équipes, donc plus de chances d'avoir de bons matchs. Est-ce que ouais, on a des grosses équipes, est-ce qu'il y a eu tout le temps des gros matchs à la hauteur? Pas forcément non plus, je pense. Donc
0: l'image de la finale.
2: Et, exactement, voilà. Rien qu'en parlant finale, on est sur une finale horrible à regarder, donc ça en dit un peu long sur le tournoi. Donc non, un peu déçu.
0: Un peu déçu au global,
2: mais,
0: ouais.
2: En tant que Français, on a quand même eu un beau parcours avec des beaux matchs, beaucoup de buts. Donc après l'Euro 2024, qui était aussi assez dur à regarder niveau jeu, ça fait quand même plaisir d'avoir un tournoi réussi par son pays. Donc en tant que Français, c'était bien. Et je pense qu'objectivement, c'était pas terrible non plus pour le reste du monde.
0: Et toi, Arthur?
3: Je vais pas revenir sur l'extra sportif. On est tous d'accord là-dessus. Mais sinon, pour ce qui est sur les matchs, je pense que c'est une bonne chose d'augmenter le nombre d'équipes. Mais je pense que le format est à revoir. Notamment, je pense qu'on pourrait passer plus sur des barrages, peut-être pour les 16e de finale.
0: Ouais.
3: À l'image de la Ligue des Champions. Mmh. On augmentait le nombre d'équipes, mais les équipes qui finissent en haut du classement, donc là, ce serait peut-être premier pour les phases de poule qui joueraient pas les 16e de finale et qui passeraient directement en 8e. Je pense que ça pourrait être une bonne chose. Mais sinon, oui, sur l'extra sportif, c'est une catastrophe et je suis aussi très déçu de la finale.
0: Ouais.
3: Franchement, c'était une belle affiche et je trouve qu'on n'a pas pu l'apprécier comme on aurait voulu l'apprécier, notamment avec le comportement des Argentins, hein, comme d'habitude. Mais ouais, voilà, donc un peu mitigé sur cette Coupe du Monde.
0: Ok, pareil, le show de la mi-temps, j'ai vu personne en parler pourtant.
2: Est-ce que je l'ai pas regardé? J'ai vraiment.
0: T'as zappé à ce moment-là.
2: Complètement, ouais. J'ai commencé un tout petit peu.
0: C'était Madonna qui a commencé.
2: C'était Madonna, ouais. Et après, je crois qu'il y a eu BTS qui a commencé.
0: Ouais, ça fait Madonna, BTS, Shakira. Non, il y a eu Justin Bieber d'abord.
2: Ouais, bah, c'est plus à Justin Bieber. Et je crois que j'ai parlé à mon ref, il m'a dit, ouais, ça va durer 30 minutes. Je me suis dit, je vais pas regarder plus que ça parce que flemme. Et j'ai vu des extraits, j'ai l'impression d'avoir rien manqué, donc franchement.
1: Bon, c'était pas si fou.
0: Ouais.
1: Franchement, un des meilleurs moments, c'était peut-être Shakira, parce que ça mettait un peu plus d'ambiance. Mais par exemple, c'est une finale de Coupe du Monde, c'est censé être un moment festif. Et je trouve que la chanson choisie par Justin Bieber, c'était pas forcément la meilleure, ça a un peu cassé l'ambiance.
2: Ouais, d'accord, ouais, c'est là-dessus que j'ai quitté, je crois. Donc.
0: Ouais, et puis en plus, ce que disaient les gens qui étaient présents dans le stade, ça rendait pas bien du tout. Dans le stade, tu voyais rien, c'était loin, c'est tout petit, quoi, parce que le stade est immense en plus. Donc ouais, c'était vraiment un show fait pour la télé, fait pour amasser encore une fois de l'argent et des auditeurs, donc ouais, une fois de plus. Pas une grande réussite, surtout c'est pas quelque chose dont on a l'habitude dans le football. C'est quelque chose qui se passe régulièrement aux États-Unis, mais le football, bah ça se passe pas vraiment aux États-Unis, quoi, finalement.
2: Est-ce qu'il y avait un show d'avant-match ou pas?
0: Il me semble que ouais.
1: Il y avait Speed qui a fait une chanson.
2: Speed. Donc, oui, parce que j'avais l'extrait. Ok. Parce que je me dis à la limite réserver le show à l'avant-match, quoi.
0: Bah il y a eu les deux.
2: Tu vois, chaud plus chaud, ça flop un peu. Non, mais je me dis, faire les choses bien, mais au début, quoi. Genre, et puis laisser le football parler.
0: Je crois que c'était quand même mieux pour le stade avant match, mais pendant la mi-temps.
2: Ouais, carrément, j'imagine, mais bon. Ouais. Je me dis, mais, quand tu regardes une finale, t'as pas envie de regarder.
1: En soi, c'est pas une mauvaise idée. Hein. Faire un show à la mi-temps, c'est pas une mauvaise idée. Après, faire un aussi gros show, entre guillemets, que ça, un truc qui a duré longtemps.
0: Et même pour les joueurs.
2: Moi, j'adore regarder les pubs perso, donc ça me. 15 minutes de pub, c'est un peu ce qui me fait regarder le foot d'ailleurs.
0: Il y avait des pubs entre le moment où ça s'est installé et tout.
3: Les post-rêcheurs aussi, les post-rêcheurs.
2: Pour moi, c'était génial. Hein. J'ai pris mon pied.
0: Il jouait à chaque fois, il appelait les numéros entre tous les post-rêcheurs.
2: 74 600 là.
3: Ouais,
0: c'est ça.
2: la facture, elle est salée. Hein. C'est faux, maman, c'est faux. C'est le paye l'abonnement, donc.
0: carré. On va enchaîner du coup sur le un peu débrief de la finale. Quand même, on va parler concrètement du match qui, on est d'accord, nous a tous déplu. Victoire au final 1-0 de l'Espagne dans les prolongations. But de Ferran Torres sur une passe décisive de Nico Williams. L'Argentine clairement décevante dans tous les secteurs. On est d'accord.
2: Oui, clairement. Bah à part le gardien, je pense.
0: Dibu Martinez qui a, pour moi c'est compliqué hein, parce qu'il a fait des arrêts.
3: Oui, mais toutes les frappes elles étaient sur lui en fait. C'est ça.
0: Et ses arrêts étaient pas, ça restait dangereux. Je le sentais pas sécurisant pour son équipe. Moi,
1: il a arrêté la balle, mais il la remettait devant ou alors il la captait pas directement.
0: On le voyait surpris par ses prises de balle parfois souvent.
2: Il s'est quand même pris aucun but sur 10 tirs cadrés de l'Espagne, donc enfin ou même plus.
0: Oui, c'est vrai.
2: Mais bon, je me dis ouais.
0: Peut-être qu'on déteste tous autour de la table aussi et que ça joue.
2: J'ai pas envie de lui donner ce compliment-là, mais non, mais ouais. Sinon, pour le reste, les 10 autres joueurs, il y avait pas grand-chose. Même Messi, quoi. Je veux dire,
0: D'accord, inexistant hein, sur le terrain.
1: Il fait que marcher.
0: Quand on regardait le match, on se disait ça. Il était juste pas sur l'écran en fait, parce que l'Espagne attaquait et Messi était dans le rond central pour attendre les ballons, mais ça n'a pas fonctionné. Il aura fallu attendre 119 minutes avant de voir l'Argentine tirer, tout simplement, même pas cadrer, simplement tirer. Pas un tir en 90 minutes, pas un tir en 115 minutes, en 119 minutes. C'est tout simplement énorme.
2: C'est historique. Pas de tir du tout pendant 90 minutes dans une finale. Je crois que j'avais dû voir, c'était jamais arrivé.
0: Ça m'étonnerait pas. Comportement horrible, notamment après le match. Enzo Fernandez qui a pris son rouge pendant le match et Paredes qui l'a pris après le match avec cette altercation avec Pablo Gavi et d'abord avec Eric Garcia également.
2: C'est vrai. Altercation à sens unique.
0: Interpellation.
2: Il se fait juste bully quoi.
0: Mais une fois de plus, je veux dire, un comportement assez
1: c'est n'importe quoi.
0: Assez dégoûtant.
2: Anti-sportif.
0: Ouais, c'est ça. Anti-sportif.
2: C'est pas Coubertin, ça.
0: Non, bien dit. Bravo de donner des louanges à Coubertin, Paul.
2: Il a fait quoi?
0: Il était pas sympa, je crois.
2: Bon, c'est bon. On va me faire croire que l'abbé Pierre, c'est pas un mec bien aussi.
0: On divague un peu.
2: C'est une blague pour nos auditeurs. Hein. On sait que c'est pas un mec bien. Non, c'était vraiment horrible à regarder le comportement des Argentins.
0: Même tout au long de la compétition, hein, ils ont pas été exemplaires avec des injustices arbitrales. Pendant le match, c'est pour une fois, ça a été. Je pense qu'on va pas en dire plus sur la finale parce
2: c'est
0: que
2: c'est presque le match le mieux arbitré de l'Argentine.
0: C'est ça, ils prennent enfin un carton rouge.
2: C'est le premier depuis 2006. Je crois.
0: J'ai pas la stat, mais si tu le dis.
2: Stat de Twitter, donc ouais, exactement.
0: Vous l'avez fait chez vous avant de
2: basculer. Vous nous appelez au standard pour nous dire si c'est bon.
0: C'est ça. Vous pouvez sinon réagir sur le chat que j'ai sous les yeux.
1: Ok.
0: Si c'est vrai.
2: Il pianote sur l'appli Radio G. Sur le site.
0: Sur le site. www.radio-g.fr.
2: Alors qu'est-ce que les gens disent?
0: Rien du tout.
2: Vous êtes trop beau, vous êtes trop fort, quelle belle voix.
0: Paul, qu'est-ce qu'il raconte? Bon, bref, voilà pour la finale. On va peut-être enchaîner sur la petite finale, qui était nettement plus intéressante, en tout cas en tant que Français, la deuxième mi-temps surtout, parce que France, Angleterre qui s'est soulevée sur un 6 buts à 4. Pour les Anglais, ça fait 11 buts, petite finale et finale ensemble. C'est énorme. Ça fait 10 buts sur la petite finale, évidemment. Un match, on a subi fortement en première mi-temps, 4-0 à la mi-temps. Ça nous a rappelé le match contre l'Espagne en Ligue des Nations, là, qui s'est fini sur 5-4, celui-là. Pareil, il y avait eu 4-0 puis 5-1. C'était assez terrible, mais Didier Deschamps qui voulait pas finir sur une telle défaite, une telle humiliation. 4 changements à la mi-temps, ce qui a fait la différence dès le début. En 2 minutes, la France remet un but. 5 minutes plus tard, ça revient à 4-2, 4-3. Ensuite, penalty provoqué par Malo Gusto, ça fait 5-3 pour l'Espagne, j'allais dire, mais pour l'Angleterre. Ensuite, la France revient à 5-4. Avant ça, Michael Olise a loupé la balle d'égalisation à 4-4.
2: C'était cruel.
0: C'était son tap-in, c'était son moment pour marquer enfin dans cette Coupe du Monde. Finalement, il finira avec 0 but, mais 7 passes décisives tout de même. Et pour finir, 6-4, un but de Bellingham pour achever les Français. Son septième, en Coupe du Monde. Donc pour Bellingham.
2: En Coupe du Monde ou pour la Coupe du Monde?
0: Pour cette Coupe du Monde, ouais. Qui devance donc Harry Kane.
2: Harry Kane, 7 Bellingham, 8 Messi et 10 Mbappé.
0: C'est ça, ouais. Okay. Pile poil. Et il y a 7
2: Haaland aussi.
0: Dans tout ça. Vous avez pensé quoi, vous, de cette petite finale qui était bien plus alléchante, enfin, bien plus agréable à regarder que la finale
2: Du pur spectacle.
0: Absolument, de
2: l'espoir, des émotions.
1: Là, tu parles de la deuxième mi-temps, mais la première mi-temps, mon gars, Konaté,
2: ça reste du spectacle, je veux dire, objectivement, quoi.
1: Ouais, mais quand tu regardes, quand t'es fan de l'équipe de France, Konaté, il est dans les carrés de choux, mec. Je sais pas ce qu'il foutait, mec. Il faisait n'importe quoi. On le voit sur un des buts, de la première mi-temps, je sais plus c'est lequel. Il loupe un truc en attaque, il revient pas en défense, en fait, il marche et il laisse ses coéquipiers.
3: On a senti le manque d'envie de l'équipe de France dans cette première période. Peut-être qu'ils s'étaient pas remis de leur demi-finale perdue, ils avaient pas envie de gagner cette petite finale. Ils pensaient peut-être plus à leurs vacances au final.
0: Ouais.
3: Mais bon, je pense qu'à la mi-temps, avec les quatre changements, Didier Deschamps, il a su remotiver les troupes et c'est comme ça qu'on a réussi à remettre la pression sur l'Angleterre, mais malheureusement, ça n'a pas suffi. 4 buts d'écart face à une équipe comme celle-ci, ça pardonne pas.
2: Peut-être que sur une petite finale, ils se sont fait surprendre, par l'envie qu'il y avait en face, quoi. Peut-être qu'ils s'attendaient à ce que ce soit un match mou. C'est ce que tout le monde pensait peut-être d'ailleurs au début. Hein. On se disait, la troisième place, tout le monde s'en fiche. Et ils sont peut-être fait surprendre par le jeu de Tourelle qui voulait vraiment cette médaille de bronze, qu'il l'a eu. Peut-être que du coup, il y a eu un gros changement, de mentalité à la mi-temps. Je pense qu'il y a une belle gueulante,
0: les changements aussi effectués, tout simplement c'est Konaté qui a été remplacé par Upamecano, Hernandez par Digne, on a eu Cherki par Olise, par Dembélé. Cherki est sorti et Dembélé est rentré, il me semble.
1: C'est ça.
0: Et je crois que c'est Barcola qui est rentré à la place de Doué aussi. Ça a clairement fait la diff, hein. On va pas se le cacher. Cherki qui a été assez critiqué aussi par ce qui est sorti par Romain Molina, qui avec un comportement qui s'est détérioré tout au long de la compétition du fait du rôle qui lui avait été confié par Didier Deschamps de super sub un peu. Il allait rentrer à chaque match, il avait été prévenu et ça lui convenait pas. Et là où il a sa place en petite finale, il est titulaire et pourtant là non plus il a pas convaincu. Donc ça va être compliqué pour lui de rebondir après ça en équipe de France. Je veux dire, heureusement pour lui, Didier Deschamps n'est plus le sélectionneur, sinon ça aurait pu être d'autant plus compliqué. Peut-être que Zinedine Zidane, qui reprendra donc les rênes de l'équipe de France, lui fera davantage confiance. C'est en tout cas ce qu'on lui souhaite, n'est-ce pas ?
2: C'était une grosse déception sur Cherki. Je m'attendais à avoir un super joueur qui passe, qui bute et tout. Aucun des deux, donc un peu décevant, quoi.
0: Je viens de voir sur le chat, Bob nous dit qu'il est contre le décalage horaire. Malheureusement, on ne peut rien faire contre le décalage horaire. On peut se remettre, faire jouer les matchs à l'heure.
2: Je croyais le décalage horaire. De l'émission, je me disais, d'où Bob nous écoute, Bob est aux States actuellement. C'est clair. Mais quand je repense, Qatar, c'était quoi les horaires de match
0: c'était
2: pour nous?
0: C'était l'après-midi.
3: Il y en avait un
0: 10h.
3: Il y en avait à 11h aussi, il me semble, en fait, des fois.
0: Ouais, c'est possible.
2: Ouais, il y en avait en pleine journée, quoi.
0: Il y en avait toute la journée, justement. C'est ça.
2: Bon, on a de la chance, 2030, c'est notre fuseau, quoi. Donc ça va être
0: Espagne, Maroc, ouais. Portugal.
3: Sauf pour les matchs d'ouverture.
0: Qui auront lieu en Afrique du Sud, en Amérique du Sud.
2: Ah bon, c'est pas en Asie?
1: Non, il y a le Paraguay, non?
2: Ah, ok.
3: Je crois que c'est en Asie. Paraguay, Argentine et Uruguay.
0: Ouais, il me semble que c'est ça.
1: Ouais, super, voilà, les bons clients, quoi, finalement.
0: Bon, après, les matchs d'ouverture, ce sera pas forcément les plus intéressants. Voilà, ce sera la suite de la compétition qui nous intéressera. Mais en effet, on se met bien. Merci, Bob, c'est intéressant.
2: N'hésite pas, Bob, à bombarder de commentaires. S'il te plaît. Je t'en supplie.
0: Je vais continuer avec les récompenses individuelles qui ont été remises. Vous demandez votre avis, là aussi. Tout d'abord, le gardien, meilleur gardien, Unai Simon. J'ai à stade seulement 10 arrêts sur la compétition. Unai Simon qui doit plus remercier peut-être ses défenseurs centraux et même ses latéraux que lui-même. Est-ce que c'est un titre mérité?
3: 10 arrêts, mais un seul but encaissé au final, est-ce que c'est pas ça qui compte? Je sais pas. Et puis c'est peut-être aussi plus simple de remettre les prix à l'équipe gagnante.
0: En 2018, Courtois avait reçu ça.
1: Alors qu'il était même pas en finale.
3: Ouais, c'est vrai.
1: Après, quand on regarde le match, je pense à la France, il l'a fait aussi une ou deux fois contre l'Argentine. Il fait 10 arrêts, ok, mais les sorties de patron qu'il fait au milieu du terrain, là il les faisait pas, en fait il pouvait juste pas faire derrière, parce que quand Mbappé il part en profondeur comme ça, la balle tu vas pas la chercher en fait.
3: Mais est-ce qu'on a vu aussi un autre gardien se démarquer, à part le gardien peut-être du Cap-Vert, mais bon,
0: bah, c'est ça, ouais.
3: Il s'est fait éliminer assez tôt,
2: Martinez,
3: peut-être.
2: Non, mais je veux dire, ok,
0: il s'est fait fusiller d'y regarder dans ça.
2: Je retire, il a grave mérité Unai Simon. Non, mais en vrai, même
0: Martinez
2: si.
0: Martinez qui prend deux buts contre le Cap-Vert,
2: tu vois. Non, mais t'as lu le deuxième.
0: Bah, même.
2: Comme dirait Greg, il va pas la chercher, je veux dire, c'est impossible. Non, mais ça reste un super gardien.
0: En deux buts contre le Cap-Vert et contre l'Egypte.
2: Non mais comme tu disais, mec, il a 10 buts encaissés, donc c'est, est-ce qu'on devrait pas remercier ses défenseurs plutôt que lui, genre
0: Dizarre.
2: Dizarre. Ça se trouve j'aurais fait la même perf, tu vois.
1: Je suis pas sûr.

0: Alors, début d'émission.
1: Paul cancel, je lance le hashtag.
0: Balance ton Paul, voilà.
1: Ensuite, les autres trophées, on a meilleur jeune Pau Cubarsí. Moi, je trouve ça mérité, ouais. Ici.
2: Ouais, c'est pas déconnant. Hein.
0: Voilà, Mbaye, le mec veut trop faire sa PSG propagande, il était trop.
1: Mais ça, je pense que avant la compétition, tout le monde aurait mis, si on aurait dû prévoir Lamine Yamal à ce poste-là,
0: ouais,
1: mais,
0: ouais, ouais.
1: Mais finalement, sa Coupe du Monde, elle est clairement décevante, ouais, en dessous de ce qu'on attendait de lui. Donc, ouais, Cubarsí qui a fait une Coupe du Monde de patron pour un mec de 19 ans, voilà, dans la charnière centrale de l'équipe championne du monde, tout simplement, aux côtés des mecs Laporte. Donc, ouais. Amplement mérité, je suis assez d'accord. Ouais. Et enfin, meilleur joueur, Rodri.
0: Bof. Difficile à savoir.
1: Ouais. En fait, fallait mettre un espagnol, je pense.
2: C'est sûr. Bah, c'est surtout parce qu'il est espagnol que ça a été.
1: C'est ça. Et en fait, je suis quand même assez d'accord, ça a été le meilleur espagnol de la Coupe du Monde. Hein. Rodri, il a pas fait une bonne saison. Mais il a fait une excellente Coupe du Monde.
0: Je n'ai pas regardé tous les matchs, mais au milieu de terrain, il y avait Olmo quand même qui était important.
1: Qui ça?
0: Olmo.
1: Olmo, ouais, mais je pense. Rodri, il est plus dans le travail de l'ombre.
0: Merci.
1: Ouais, le petit révélateur. Il était quand même.
0: Oui, il impressionne plus peut-être Olmo, mais alors qu'au final, c'est peut-être Rodri le plus impressionnant.
1: C'est le métronome de l'équipe, capitaine aussi. Donc il a un travail quand même assez important, je trouve. Qui a été récompensé.
0: C'est pas volé non plus. C'est pas volé. Mais en fait,
1: est-ce que vous auriez mis quelqu'un d'autre?
2: Après, Rodri, ouais, il a coupé vachement les lignes de passe. Mais en fait, quand tu regardes les matchs, travail de l'ombre ou pas, les balles, elles vont pas jusqu'à la défense aussi parce qu'il est là.
1: Bah, c'est ça, ouais.
2: Donc, ouais, ça peut être mérité. Mais sinon, quelqu'un d'autre, Kylian Mbappé, forcément. Hein. Ouais, il est dans les stats, dans les matchs.
1: Compliqué de mettre quelqu'un qui va pas en finale. Je sais pas si c'est déjà arrivé.
0: Il vient de dire, Courtois.
2: Non, c'était meilleur gardien.
1: C'était meilleur gardien.
0: Ah merde. Je veux dire, dans l'idée.
1: Ouais, c'est pas pareil quand même, je pense.
2: Je sais pas, ouais.
1: Et toi, Arthur?
3: Non, je suis d'accord, mais je pense que Kylian Mbappé. Il stats, mais il y a certaines parties de match où il a été vraiment beaucoup absent. On peut se rappeler du match contre le Sénégal.
1: Ouais.
3: Première mi-temps, il était totalement absent jusqu'à ses deux buts dans la toute fin du match. Là où Rodri, son travail finalement, je l'ai pas vu pêcher Rodri. À aucun moment de la Coupe du Monde, il a été absent ou quoi.
2: C'est normal, il est footballeur, il est pas pêcheur. Et pour revenir à Kylian Mbappé, on s'en souvient, il a eu des occasions, ça rentrait pas, mais c'était, on voyait quand même qu'il y avait des occasions, il était pas absent, et puis on voyait quand même, c'était le premier match où on voyait des efforts défensifs de Kylian Mbappé, et il a reçu plein d'éloges à la fin du match, parce qu'il se bougeait un peu le cul en défense.
1: Ouais, c'est vrai.
2: Si tu peux me permettre de l'expression.
0: Non, tu peux pas, il y a pas. Là, ce serait une amende de l'ARCOM pour ce gros mot.
1: Pardon. Oui, je te coupe ton micro 5 minutes.
0: Time out.
1: En ce cas, Martin nous dit celles de Paul aussi, elles sont superbes.
0: Martin. C'est moi. Ok, j'ai pas dit c'est juste mon collègue.
1: Super.
0: Martin. Alors, à moins que ce soit une coïncidence, mais
1: non,
0: oui.
1: Je pense pas. Et Bob qui nous dit Mbappé, meilleur joueur de la compétition. Mbappé écrit M'Bappé. Voilà, Bob, sûrement un grand footix.
3: Oui, il doit être un footix.
0: Tout comme Greg.
1: Ouf.
0: Entre footix, ils se reconnaissent.
3: On verra ça sur le quiz.
0: Je suis peut-être d'accord sur Mbappé quand même.
1: Ouais, maintenant, je vous propose de passer aux 11 types. J'en ai fait un. Vous me direz un peu si vous êtes d'accord ou pas sur chaque poste. Je vais commencer avec le gardien. Justement, j'ai mis Vozinha, le gardien du Cap Vert, parce que je sens qu'il n'y a pas de gardien qui m'ont marqué en fait dans cette Coupe du Monde, à part lui. Je pense que
0: Dibou quand même. Hein. Dibou Martinez.
1: Ouais, toi aussi t'es ban, ça y est.
0: Ok, merde. non, clairement. Je pense que c'était le meilleur.
1: Vous êtes d'accord.
0: Oui,
1: voilà, pour un peu pour la symbolique. En centrale, j'ai mis Cubarsí et Upamecano.
0: Ouais.
1: J'étais Cubarsí la porte, je savais pas trop. Je vais mettre Cubarsí parce que c'est un Barcelonais et j'en ai rien à faire. Est-ce que on est d'accord?
0: On se permettra de souligner le Upamecano dingue.
1: Ouais.
2: Complètement fou. Ouais. Mmh.
0: Joueur de l'ombre, mais du coup meilleur français, je pense.
1: Qui a même fait une passe décisive.
0: Il est fou, mais il s'arrête quand est-ce qu'il lâche sa balle, pour la passer, que ça va s'apprendre.
1: Et but de Dembélé dans la foulée. En défenseur droit, là aussi, je savais pas trop qui mettre. Il y a pas de joueur qui m'a marqué. J'ai mis Pedro Porro, un peu par défaut. Je sais pas si vous avez une autre idée.
0: Ça donnait peut-être un Kimi super important au final. Un peu effacé.
1: Arrêté en quart, c'est compliqué, pareil.
0: Pedro Porro, ça me choque pas.
1: On est d'accord. À gauche, j'ai mis Cucurella, qui a fait un très très bon euro et j'ai mis une mention honorable à Spence.
0: Ah ouais, moi je mettrais Spence.
1: Je sentais que t'allais la mettre.
0: Ah ouais, j'aime trop.
1: C'est qu'il a pas joué non plus toute la compétition, il est rentré, il a gagné sa place du titulaire.
0: Ouais, mais... il a joué les matchs importants après, du coup. C'est ça aussi

0: c'est intéressant de voir quoi. Mais donc non, j'ai
1: ça, j'avais noté en mention honorable, je savais que t'allais en parler aussi, parce qu'on avait parlé en, en off. Et ouais, je suis d'accord, il m'a surpris, il m'a vraiment subjugué. Il y a le défenseur gauche de Tottenham. Tottenham qui, quand on regarde comme ça, a quand même une super défense par rapport à ce qu'ils ont pu produire cette saison en première ligue. Au milieu de terrain, j'ai un peu triché, j'ai mis Rodri et après j'ai mis Bellingham pour tricher un peu avec Bellingham. Est-ce que vous voyez un autre milieu de terrain? J'ai choisi un 4-2, 4-2-1-3 en composition.
2: Non, ça me paraît honnête. Après, des milieux, non, franchement, ça me paraît bon. Après, oui, Bellingham, c'est plus, il est vachement offensif pour un milieu, mais oui, ça marche totalement.
1: Ouais, bah ça, j'ai triché un peu, même sur les attaquants, j'ai un peu triché, vous allez voir. En numéro 10, j'ai mis Michael Olise. Ouais.
0: Bah oui.
1: Là, si tout le monde d'accord, cette passe décisive record.
0: Ouais. Record
1: sur une Coupe du Monde, ça n'avait jamais été fait. C'était Pelé qui détenait ce record avec 6, tout simplement. Et ça fait 7 pour Michael Olise.
0: On passe donc de 6 à 7, c'est ça?
1: C'est ça. Ouais.
2: Et Greg, ça fait quoi du coup?
0: Bah, ouais. Ça fait, je crois.
1: Non, c'est Arthur, je crois.
2: Ah oui, c'est Arthur.
1: C'est Arthur.
3: Il me semble que ça fait peut-être 6-7, quelque chose
0: il
3: comme ça.
0: Il me semble que oui, c'est ça, exactement ce que ça fait.
1: Il me semble aussi, ouais. Vous pouvez réagir à ça dans le chat.
3: Avec un maximum de 6-7.
1: Ouais, ça, c'est pitié. En attaque en gauche, c'est là que j'ai un peu triché aussi, j'ai mis Kylian Mbappé.
2: Oui, tu triches voilà. Beaucoup,
0: non,
2: effectivement.
0: Mais j'avais vu la même, quelqu'un qui mettait Mbappé à gauche parce qu'il y avait trop de concurrence dans l'axe.
1: Parce que s'il n'a pas joué non plus comme un pur buteur, comme un pur neuf.
0: Et parce qu'il n'y a pas non plus trop de gens à mettre à part à gauche.
1: C'est
0: ça, à gauche. C'est pas trop compliqué de le faire, de mettre passer au-dessus de tout le monde.
1: C'est ce que je pensais aussi. Attaquant droit, maintenant j'ai mis Lionel Messi.
0: Tu mets pas Yamal.
1: Je mets pas Yamal, non, quand même, faut pas abuser. Mais ouais, Messi qui a quand même, malgré la performance finale de l'Argentine et sa finale, a réalisé une Coupe du Monde exceptionnelle, 8 buts, 4 passes décisives. Ouais. C'est
3: à son âge,
1: ça, 39 ans. Hein. 39 ans, il y a 4 ans, on disait qu'il reviendrait pas à ce niveau-là. Ouais. On savait pas trop à quoi s'attendre parce qu'il évolue en MLS, donc ça a rien à voir avec le top 5 européen. Et finalement, il reste encore le meilleur joueur de son équipe. Et ça, je pense que tout le monde ne l'avait pas dit.
0: Le mec a 40 ans et tape ses 2 heures de match à haute intensité. Ça, et tout, ouais. Il n'y a plus que des replis, mais
1: oui.
2: il courait pas beaucoup.
0: Mais je veux dire quand même, quoi, le mec a 40 ans. Ouais. Je vois des mecs de 40 ans dans la rue. En fait, tu les vois pas faire ce genre d'effort, quoi. Tu te dis, mec,
1: après, ils sont pas footballeurs professionnels, quoi. Tout le monde n'est pas footballeur.
0: Ah, moi, je vois que des footballeurs professionnels.
1: Ok, d'accord. Voilà. Intéressant.
0: Mais ouais, bah, il est droit, ouais. Messi.
1: Ouais, Messi, personne.
0: Tous les jours.
1: On est d'accord. Oui. Hein. Et enfin, en buteur, j'ai mis Harry Kane. Harry Kane avec une mention honorable pour Erling Haaland.
2: Ouais. Bah, honnêtement, après, quand tu suis les stats, j'aurais peut-être plus mis Erling Haaland dans le sens où Erling Haaland c'était le meilleur joueur de son équipe et Harry Kane il y a vraiment débat avec Bellingham, même si pour moi Bellingham était au-dessus dans cette Coupe du Monde. Donc c'est pour ça s'il y a de la concurrence, tu regardes au statut dans l'équipe. Pour moi aussi. Bellingham a été meilleur que Harry Kane sur cette Coupe du Monde, donc tu peux largement mettre Erling Haaland en
0: titulaire.
3: Harry Kane aussi qui n'a pas marqué son dernier but était dans les huitièmes de finale. Hein.
1: Ouais.
3: Je tiens à le préciser, c'est tous ses buts c'était la plupart c'était en phase de groupe. Donc c'est peut-être pour ça qu'on partirait plus sur Erling Haaland, si je suis d'accord.
1: Notamment ce doublé contre le Brésil qui était ultra clutch autour de la tasse, et donc plus Erling Haaland. On fera le débat Ballon d'Or. On a Léquier qui me dit grave d'accord avec Bob, d'ailleurs sur Mbappé meilleur joueur. Je vais chercher la musique et on pourra passer à la pause musicale. Après ça, on ira sur le débat Ballon d'Or qui nous prendra un petit moment. Peut-être j'ai noté quelques noms. On reviendra dessus et pour finir, on fera le quiz. On pourra faire un peu plus court sur le débat Ballon d'Or pour finir avec le quiz. Et on va s'écouter tout de suite Pilé de Mauvais Joe.

0: Et voilà, c'était pilé sur le 101.5 FM ou bien sur le site www.radio-sg.fm. Vous êtes toujours avec nous dans le chat, tout le monde est chaud. Ouais.
1: Ouais. Wouh, ouais, on est chaud, voilà.
0: Ouh, voilà, j'ai pas vu un seul 6-7 dans le chat, malheureusement.
1: Bah, c'est bizarre ça.
0: Faut le refaire, je pense, Arthur.
1: Non, je suis pas sûr, je vais passer la main à Paul, peut-être.
2: Paul, faire quoi?
0: Des 6-7, les appeler dans le chat.
2: Bah, les gars, 6-7, par pitié, on est esprit 6-7 ou quoi là? Allez, go, go, go! Que des pouces, que des flammes, que les 6-7 dans le chat.
0: Yes, allez, ouais, bah on va enchaîner maintenant sur le débat Ballon d'Or. Qui sera Ballon d'Or?
3: Kylian Mbappé.
0: D'accord, Arthur, qui sera Ballon d'Or?
1: Michael Olysée.
0: Paul, qui sera Ballon d'Or?
2: Je pense Kylian Mbappé. J'espère, je pense.
0: Bah moi j'ai noté quelques noms, voilà, parce que je suis pas sûr du tout de moi, hein. J'ai noté en tout, je vais pas les compter, je vais les dire plutôt. Alors Lionel Messi, Lamine Yamal, Ousmane Dembélé, Kylian Mbappé, Harry Kane, Michael Olise, Kvaratskhelia, Rodri, Merino et Fabian Ruiz.
1: Il y a beaucoup de noms à éliminer selon moi.
0: Attends, Kat nous dit Greg, n'oublie pas le bisou à ta mère.
3: Mais je l'ai dit pendant la musique, maman.
0: Ah, il faudra écouter le podcast. Kat, qui est Kat?
3: Je joue les ballons d'or.
2: tu peux faire, tu les listes et on dit oui.
3: Ouais,
2: non.
3: Un par un, on donne notre avis.
2: Est-ce qu'ils sont dans le top dans le sac?
0: Évidemment.
3: Ok, ouais,
0: voilà.
2: Au lieu, on dit top, top combien on le met?
0: Ouais,
2: ça,
0: ouais,
2: quoi,
0: genre, bonne idée ça.
2: Top 1, top
0: Bravo.
2: 3, top
0: 5. Je t'embauche, t'es plus ban. Alors, Messi.
2: Top 1. Top 1. Non, ouais, top.
0: Top combien?
1: Peut-être top 7, 8,
2: top
1: peut-être.
2: 10. Bah, top 10, quoi. Je le mets top 10.
1: Ouais, dans le top 10.
0: Est-ce que s'il avait gagné la Coupe du Monde, il aurait été Ballon d'Or pour vous?
1: Non. Il aurait peut-être pas été Ballon d'Or, mais il aurait été très, très haut. Sûrement.
3: Ouais, dans le top 5, facile. Voire même plus.
2: Il aurait pu, parce qu'il y a déjà eu des Ballons d'Or un peu bizarres comme ça. Enfin, genre, qui peuvent être questionnables. Il aurait
3: genre
2: pu être Ballon d'Or. Genre les 8 Ballons d'Or aussi. Mais non, ça aurait pas été legit.
0: Ouais. Moi, honnêtement, je pense que la FIFA, enfin, c'est pas la FIFA qui fait ça, mais il y aurait eu un. De quoi?
1: France Football,
0: ouais, qui aurait mis Messi Ballon d'Or, ça m'aurait vraiment pas choqué, avec des arguments de type il a gagné les MLS, il finit meilleur joueur de MLS, il finit meilleur buteur de MLS. S'il avait gagné la Coupe du Monde, il aurait sûrement fini meilleur joueur de la Coupe du Monde. Donc avec des trucs.
1: D'autant plus qu'ils ont précisé tout pile comme par hasard quand Messi joue cette Coupe du Monde que il ne fallait pas forcément jouer en Europe pour prétendre à gagner.
2: Étrange.
0: Évidemment. Tiens donc. Serait-il un complot?
2: Je pense.
0: Ensuite, Lamine Yamal. Non. Top combien?
2: Top
3: loin,
2: 5.
3: Loin.
0: Top 5?
3: Non, loin. Loin.
0: Pour Paul, top combien, Greg?
3: Ouais, il est dans le top 10, mais dans le bas du top 10. Parce que même pour un joueur moyen, en fait, 10, la Coupe du Monde qui fait, c'est pas ouf. Alors pour un joueur de sa trempe qui parle autant sur les réseaux sociaux,
0: il y a pas que la Coupe du Monde qui compte après. Hein.
3: Ouais, mais
1: moi je le mets au même niveau que Messi à peu près, je pense.
0: Ok, moi je suis assez d'accord.
2: Je retire parce que je me suis fait listing et il y en a d'autres qui, enfin je veux dire, il y en a d'autres qui sortent du top 5 en fait.
0: Ouais.
2: Top 7.
0: J'enchaîne ensuite avec le Ballon d'Or en titre, Ousmane Dembélé.
2: Top 5, 4.
0: Ah ouais, si.
3: Ah ouais. Ah, moi je l'aurais mis un peu en dessous du top 5, genre top 6, 7. J'ai pas fait exprès, mais genre un truc comme ça, genre.
0: Top. Faut le faire, du coup.
2: Combien? Bah oui, bah.
0: 6-7. Top 6 pour Greg, ouais.
1: Ouais, pareil. Moi, franchement, je vais me répéter, mais je le mets, je pense, presque au même niveau que Messi et Yamal.
0: Messi, Yamal, ouais, ok. Qui est Mbappé maintenant?
2: Top 1, du coup.
3: Je dirais. Top 1, ouais. Top 1 ou top 2?
1: Franchement, s'il est pas premier ou deuxième, c'est un scandale.
0: Ok. Alors en tout cas, Bob nous dit Messi top 3, Dembélé top 15. Ok, il va réagir à tout comme ça, lui.
1: C'est un
2: Ah, respecte les auditeurs.
0: Non, mais je pense que je le connais.
2: Ah bah, sans contexte, je suis en mode mec, t'es horrible.
0: Ensuite, Harry Kane.
2: C'est ton père? Ah ok.
0: Oui.
2: Putain, ce que je me dis, mec, il parle mieux à Bob. Il va réagir à tout comme ça. Bah, il est juste non, trop gentil.
0: Désolé Bob, si tu n'es pas mon père. C'est pas ce que je voulais dire. Ensuite, donc, Harry Kane.
2: Bah, prendre Bob, du coup, gros footix. Maintenant que je sais que vous êtes le père de Fausta, je me permets, Yann, c'est n'importe quoi. Top 3 Messi, jamais de la vie.
0: Tu serais plus invité.
2: À la radio ou chez toi? Les deux.
0: Les deux. Bon, Harry Kane, faut qu'on enchaîne.
1: Harry Kane, très haut aussi, hein. Moi, je le mets peut-être dans le top 3 même. Hein.
3: Ouais, ça me paraît pas déconnant.
1: Dans le top 3.
0: Harry Kane, top 3, ouais. Paul?
2: 5.
0: Top 5.
2: Ouais.
0: Et Greg, top 3, t'as dit, du coup.
3: Ouais.
0: Michael Olysée. Ah, tu vois, tu me l'as
1: moi,
0: dit.
1: Moi, je le mets premier, Michael Olysée pour moi.
2: 3.
0: Top 3.
3: Ouais, dans le top 3 aussi, ça me paraît pas déconnant.
0: Ok, ensuite, Kvaratskhelia.
2: 2.
0: Top 2.
2: Bah, mec.
0: Tu penses sincèrement?
2: Ah, je suis forcément biaisé. Mais ouais, je veux dire, quand tu regardes tous les matchs de LDC du PSG.
0: Un mec qui n'a pas joué la Coupe du Monde, top 2.
3: C'est impossible. Même déjà, ça me paraîtrait gros. Ah ouais, la Coupe du Monde, mec, ça compte tellement. C'est tous les 4 ans. Ça compte. C'est un truc de ouf. Hein.
2: Ouais, mais je trouve que c'est trop cruel, ce truc. Mec, il n'a pas choisi de naître en Géorgie. C'est horrible.
0: C'est cruel pour toi, mais.
3: Regarde à l'angle.
2: Pour Guevara aussi, c'est cruel.
0: Oui, aussi, oui.
2: Non, mais je veux dire, ouais. C'est comme ça. Mais bon, moi, j'ai envie de le voir top 2, je veux dire.
0: Ok, ouais. Mais après, c'est pas forcément ce que tu penses qui va arriver, quoi.
2: Ah non.
3: Et du coup, tu réponds pas à la question.
0: Ouais.
2: Ah bah, c'est nul, il faut dire ce qu'on veut, nous. Moi, je veux le voir top 2, mais okay. Je pense qu'il va être top. Ouais,
0: ok, ok.
2: Top
0: 10. Arthur, tu disais quoi sur Guevara, toi?
1: Ouais, pareil, top 10, quelque chose comme ça.
0: Top 10, ok. Maintenant, Rodri.
2: Ouais, top 10.
0: Top 10?
2: Bah, si on prend le plus gros de la saison, quoi. C'est...
0: Bah, moi, je le mettrais même derrière.
3: Top... Hein. Ouais.
0: Ouais, parce qu'il fait vraiment pas une bonne saison à City. Hein.
2: Meilleur joueur de la Coupe du Monde, quoi, ça finit quand même.
3: Bah, c'est que je pense que ça va peser beaucoup. Peser à mort. Puis comme c'est les derniers trucs qui sont sortis, les gens, ils vont avoir que ça à la tête. Donc, moi, je pense qu'il va être même pas loin du top 5, je pense. Hein.
0: Possible. On verra ça. Merino, ensuite, qui a donc une finale de Ligue des Champions et a remporté la Coupe du Monde. Michael Merino, qui joue à Arsenal.
2: Ouais, mais il était titulaire.
0: À Arsenal?
2: À la finale.
0: À la finale, non, il est rentré en cours de jeu.
2: Ouais, top 20.
0: Top 20?
2: Ouais, il est pas marquant.
1: Automatiquement, quand on n'est pas un attaquant ou un milieu de terrain, c'est plus compliqué.
0: Et je vais finir donc avec Fabian Ruiz, qui lui a remporté la Ligue des Champions et remporté la Coupe du Monde. C'est le seul joueur cette année.
2: Top 10. Parce que il bénéficie quand même de être en Espagne et être au PSG, genre
1: top 10, 15 même.
0: C'est parce que au PSG, il a joué que la demi-finale, la finale. Hein.
2: Top 15, hein, ouais. Bah ouais, c'était Warren qui avait son poste.
0: Bah c'est qu'il était blessé surtout.
2: Oui, tu sais, oui. Donc est-ce que Warren top 10 ou pas? Le mec va trop loin. Il veut juste tout le 11 du PSG dans le top 11. Top 15 en vrai, hein, Fabien. Okay. Hein.
0: Donc voilà, on refait un petit tour de table. Arthur, Olise.
2: Kylian Mbappé.
0: Kylian Mbappé pour Paul et Greg.
3: Kylian Mbappé.
2: Et toi, Faustin?
0: Moi, je suis vraiment partagé. Mais j'ai envie de voir Kylian Mbappé.
2: Et t'es partagé entre lui et Olise aussi?
0: Ouais, plutôt.
3: Mais il y a pas mal de gens qui mettent Kane, non?
1: Je trouve ce qui est beau cette année, c'est qu'on a vraiment beaucoup de joueurs qui peuvent y prétendre.
0: Bah
1: c'est plus resserré que les dernières années, on avait peut-être que deux prétendants.
2: Ouais, carrément, ouais.
0: Donc ouais, bah ça, ouais, s'il y a zéro leak, on va vraiment avoir une belle soirée, vraiment intéressante à suivre, quoi, comparé aux années précédentes.
2: Je pense que c'est un scandale, le mot est fort, mais s'il n'y a pas deux Français dans le top 3, je pense que c'est quand même, s'il n'y a pas Mbappé ou Olise, je pense que c'est quand même chelou. Et
0: je sais pas, parce que...
2: Je mettrai personne d'autre à leur place, quoi, je veux dire. Et j'ai très peur de voir Yamal beaucoup trop
0: la Coupe du Monde qui fait qu'il est vraiment décevante. Ouais. On va passer au quiz maintenant, si vous le voulez bien. Martin, petite question. Que pensez-vous du fait que la prochaine Coupe du Monde va se dérouler dans 6 pays répartis sur 3 continents?
2: Avec les pays d'ouverture.
1: C'est trop, mais on a que 3 matchs finalement sur un continent, ça va pas faire beaucoup, tant de déplacements que ça. Et puis 2 continents, on compte l'Afrique et l'Europe, mais le Maroc c'est quand même assez proche de l'Espagne, du Portugal, là où par exemple si on avait fait la Coupe du Monde que aux États-Unis, ça fait quand même plus de déplacements que entre le Maroc, l'Espagne et le Portugal.
2: Je pense que de toute façon
0: le Canada, le Mexique,
2: le sujet de l'empreinte carbone, soit sur celle-là, le 2026 ou 2030, c'est pareil, quoi, c'est le même enjeu, même si du coup en soi on se dit que c'est sur un seul continent, sur 3 pays celle-là, et sur 2 continents l'année prochaine, mais
0: sachant qu'en plus au Portugal et en Espagne il n'y aura pas de stade à rénover, à construire, ou quoi que ce soit, alors que là il fallait changer les pelouses, tout ce genre de choses, ça fait du temps aussi.
2: Ouais, puis même celle du Qatar, elle était pas mal.
0: Tous les stades étaient climatisés, tout ça. Ouais.
1: Puis là-bas, on a des vrais stades de foot, quoi. Pas des stades de football américain. Là, on a vraiment des stades
3: de la bonne pelouse
1: iconiques, comme les Stadio Metropolitano, par exemple.
2: Parce que
0: c'est pas le plus iconique pour moi. Non.
1: C'est là où se déroulera la finale de la prochaine Ligue des Champions, d'ailleurs.
0: Ouais. Qui t'a demandé?
2: Wow. Et là, ça fait mal.
0: Allez, on enchaîne avec le quiz parce qu'il nous reste plus qu'un quart d'heure, mine de rien. Et on va reparler de la finale de 2010. Qui avait vu l'Espagne sacré champion. Et je vais vous demander, première question, rapidité, je vais essayer de... Je vais me faire mon truc pour noter les points. C'était Espagne.
2: On avait 5 ans, on est mort.
0: De quoi? Espagne contre qui?
2: Pays-Bas.
0: Espagne-Pays-Bas, ça fait 1-0. Un point pour Paul.
2: 1-0, Iniesta, 116. J'ai niqué toutes les
0: 118, t'as niqué la prochaine. Merde. Bon, maintenant, un peu comme la dernière fois, je sais pas si vous vous rappelez, pour ceux qui étaient là, on avait fait le 11 combiné en mort subite. Donc voilà, pareil, 11 combiné de la finale entre les Pays-Bas et l'Espagne. Mort subite, bon courage. Alors non, ça sera, chaque joueur répondu rapportera un point.
3: Je peux commencer.
1: Je veux bien commencer.
0: Faites un Chifoumi.
2: Et moi, je vais me faire foutre,
1: ouais.
2: Ok.
0: Et c'est merci. Arthur qui commence.
1: Je commencerai avec Iniesta.
0: On tourne dans le sens des aiguilles du monde, donc Paul répondra en dernier. Iniesta, ça nous fait plus un point pour Arthur.
3: Xavi.
0: Xavi, ça nous fait un point pour Greg.
2: Puyol.
0: Puyol, ça nous fait un point pour Paul.
1: Peut-être Ramos.
0: Sergio Ramos, ça nous fait un point en plus pour Arthur. Greg, à toi.
3: Attends, je réfléchis.
2: J'en ai au moins 15.
1: C'est trop long.
0: J'en doute pas.
3: Moi, je mettrais.
2: Tu choisis parce que t'en as trop là, c'est ça?
3: Ouais.
2: C'est pas lequel choisir?
3: Ouais.
0: Oh, ouais, c'est comme des noms. Hein.
3: Ouais, mais mec, gros, j'avais 4 ans, frère.
1: C'est trop long, c'est trop long.
3: Ça sert. Vas-y, attends, 10 secondes, donne-moi 10 secondes.
0: 10, 9.
3: Je réfléchis, Xavi, Iniesta, Puyol, Ramos. 6, et voilà, j'ai 5 personnes.
0: 4, 3, 2, 1. Il faut une réponse.
3: J'en ai pas.
0: C'est fini pour Greg, à toi Paul.
2: Je dirais Van Persie.
0: Van Persie était le numéro 9 des Pays-Bas.
2: Tu m'as fait peur.
0: Van Persie.
2: Sans toi, non.
1: Moi je dirais Iker Casillas.
0: Iker Casillas était dans les cages espagnoles évidemment.
2: Je dirais Gérard Piqué.
0: Gérard Piqué n'était sur le terrain. Et oui, accompagné parce que Ramos jouait à droite.
2: J'ai si peur.
0: Oh là là. Voilà.
1: Est-ce qu'on parle que des joueurs qui étaient sur le terrain
0: ou
1: on parle des.
0: Ouais, que
2: pas mal, tu vois.
1: J'allais dire sinon peut-être Sergio Busquets.
0: Sergio Busquets, tu le dis ou tu le dis pas?
1: Je ne le dis pas.
0: Okay.
1: Je vais le dire, Sergio Busquets.
0: Sergio Busquets était sur le terrain.
2: Ouh, moi j'aurais peut-être tenté un autre au milieu. Donc t'as bien fait de le lâcher parce que j'aurais peut-être pris la confiance. Je dirais Robben.
0: Robben était sur le terrain.
2: Et là mec, là c'est chaud.
1: Là j'en ai aucune idée.
0: Là, il vous manque un milieu en Espagne. Il vous manque.
2: Il y avait 4 milieux. Et Busquets, Xavi, Iniesta.
0: Iniesta était plus attaquant en
2: gauche. Ah, ok. À ce moment-là. Ok, ok. Attends.
0: Il manque l'attaquant droit, le BU.
1: J'ai peut-être le BU. C'était pas un joueur de l'Atlético Madrid?
0: Je sais pas.
2: Gratte pas des infos comme
1: si,
2: ça.
1: Si, si. Non, je vais.
0: J'aurais pas. Paul, tu peux dérouler si t'en as. Si t'en restes, tu peux gratter des points.
2: Si j'en ai. J'essaie de réfléchir. J'ai. Attends, des ailiers.
0: Mm-hmm. Sinon, il reste quand même pas mal de joueurs hein, du côté des Pays-Bas.
2: Connu de fou, genre?
0: Non.
2: Ah, voilà. Bah, c'est ce qu'on a dit de nous.
0: Ouais.
2: Je crois qu'il en reste à peu près 9, il me semble. Je dirais Raoul.
0: Non, il n'y avait pas Raoul qui a pris sa retraite déjà à ce moment-là, je pense.
2: Marde. On peut les trouver ou pas? Attends, c'est du coup là, on n'a pas de gagnant?
0: Bah si, c'est toi qui as gagné, c'était juste un point. Du coup, au récap des points, ça en fait 5 pour Paul, 4 pour Arthur, 1 seul pour Greg.
3: Non mais c'est quoi la différence entre, il y a 2 semaines, c'était France-Maroc, et là tu nous sors un truc de 2010?
0: Bah ouais, bah il y a 2 semaines, la finale c'était France-Maroc, la quart de finale c'était France-Maroc, et là c'est l'Espagne qui joue, c'est très pas avec l'actualité.
3: Pourquoi tu fais pas avec l'Euro? France-Espagne, l'Euro.
0: Ouais, c'est vrai, j'aurais pu, mais ouais, on parlait du monde.
3: Là, on aurait pu avoir un peu de contenu.
2: Mais moi, j'aime bien. Très bon choix.
0: Il manque, je pense, le milieu espagnol. Il est devenu entraîneur.
2: C'est pas Xabi Alonso?
0: C'est Xabi Alonso.
2: Putain, bah, du coup.
0: Oui, il n'a pas voulu le dire. Il vous manque BU, j'avoue, je sais pas où est-ce qu'il jouait à ce moment-là. C'est David Villa.
1: Ah non, c'était pas lui.
0: C'est pas lui.
2: Il a joué au Barça, ce mec.
0: Ouais, je sais pas s'il était au Barça à ce moment-là, pendant la finale 2010. Je suis pas sûr à 100%. Attaquant droit, par contre, c'était un attaquant du Barça, c'était Pedro.
2: Ah ouais.
0: Pedro, il y avait Capdevila en défenseur gauche.
2: Okay.
0: Pour nos joueurs de FIFA, peut-être que vous aurez pu l'avoir. Après, il restait Schneider aux Pays-Bas, en nom un peu connu. Sinon, il y avait Kuyt, De Jong, pas Frankie De Jong évidemment, Van Bommel, Van Broek, Matthijssen, Elinga, Van der Veil et Stertenburg au gardien. Là, bon courage pour les avoir. Bon, Paul, je vais quand même la faire question de rapidité. Il va falloir être très très vif. Qui était le buteur de cette rencontre?
3: Iniesta.
0: Bravo.
3: Non. Ah, on peut faire x2 ou pas?
0: Allez, x2 pour Greg. Hop, ça ah, fait bon, ça. 5, 4, 3 dans les points. 5 pour Paul, 4 pour Arthur et 3 pour Greg. Tout est jouable. Il vous reste maintenant 3 questions chacun, ciblées sur vos thèmes, vos préférences. Je commence à Arthur. Avec Arthur, combien de buts Antoine Griezmann en équipe de France?
1: Là, tu me poses une colle. Est-ce que j'ai le droit à une petite fourchette?
0: Non.
1: J'aurais dit peut-être Antoine Griezmann, peut-être 57 buts en équipe de France.
2: Je peux essayer un truc?
0: Vas-y, dis.
2: 37?
0: C'est ni l'un ni l'autre, c'était au milieu, c'était 44 buts pour Antoine Griezmann.
1: Dommage.
0: J'enchaîne avec Greg, combien de buts pour Kylian Mbappé? Tu viens de regarder son téléphone?
3: Non.
0: C'est pas bien, je t'enlève un point si t'as fait ça. Vas-y, combien?
3: Je sais qui c'est, il était à 59 il y a pas longtemps. Attends, je fais mes calculs.
2: Ouvre ton bingo pour voir.
3: 64?
0: Bah non. 66?
3: Non.
0: Bah t'as loupé les deux derniers de la petite finale, je crois. Et bah pas de point pour Greg.
2: Et on attend le prochain but de Kylian avec impatience.
0: Tout à fait. Eh non, c'est 66.
2: Allez, aveu de touche.
0: Maintenant pour Paul, combien de buts a Dembélé en équipe de France?
2: 13,
0: c'est exactement ça, je te jure, c'est ça.
2: Mais what?
0: Hop, et 6 points pour Paul qui prend de l'avance. Va falloir,
2: Total goat.
0: Va falloir rattraper Arthur. Combien de joueurs de l'Atlético de Madrid ont participé à la Coupe du Monde?
1: À la Coupe du Monde?
0: Ouais, en tout.
1: J'aurais dit peut-être 10.
2: L'Atlético?
0: Ouais, l'Atlético, c'est plus. Il y en avait 9 en finale. Il y en avait 13 en tout.
2: Il y en a 9 en finale.
0: Ouais, 9 en finale. Il y a beaucoup d'Argentins, l'Atlético de Madrid.
3: Tiens.
0: Club détestable.
2: Ouais,
0: Greg, maintenant, question basketball, on va changer un peu. Vers quel club Giannis Antetokounmpo a-t-il récemment été tradé?
3: Miami Heat.
0: Miami Heat, c'est une bonne réponse.
3: Merci.
0: Ça te fait 4 points, Greg. Tu reviens à égalité avec Arthur.
2: Ça, c'est,
0: Tu l'aurais eu, Arthur, ou pas?
1: Pardon?
0: Tu l'aurais eu?
1: Non, pas du tout.
0: Ok, carré. Paul, combien de Ligue 1 a gagné le PSG?
2: C'est hyper facile, mec, c'est ce que tu me demandes là.
0: Je ne pas, autant que le nombre de buts de Dembélé.
2: Ouais, sauf que je crois qu'il y en a 12. Ah putain, il y en a 13.
0: Il faut une réponse.
2: Ouais, ton regard ne me laisse rien. Allez, y en a...
0: Je suis impassible.
2: 13.
0: Et c'était 14.
2: What
0: Dommage.
2: The fuck? Ils sont trop faux.
0: Ouais, t'as oublié celle de cette année. Dommage. Dernière question pour tout le monde. Je vais commencer là aussi par Arthur. Dernière question pour tout le monde. Paul, ça veut dire une question chacun. Que question basket, là aussi pour toi. J'espère que t'es prêt. Grand basketteur, champion de R1, on le rappelle. Voilà.
2: Mais toi aussi, non, Faustin?
0: Oui, c'est vrai.
2: Moi
3: aussi.
2: Bravo.
0: Et Greg aussi?
3: Et oui, c'est vrai. Ah.
2: Et moi, j'étais dans les gradins.
0: Ouais, c'est vrai. Merci, Paul.
2: C'est vrai. Ah ouais.
0: Qui a gagné la Betclic Elite cette saison?
1: Je pense que j'ai une chance sur deux entre Monaco et Paris Basketball.
0: Mm-hmm. Ouais. C'était en effet la finale.
2: Je crois que je sais en plus.
1: Et j'aurais dit, j'en ai aucune idée. J'aurais dit peut-être Monaco.
0: C'est la bonne réponse.
1: Merci.
0: Ce que t'allais dire, Paul.
2: Enfin, ouais.
0: Bravo. Bravo Paul, Paul et Arthur qui l'avaient. Arthur, ça te fait passer à 5 points. Greg, il faut forcément que t'es bon, sinon tu seras dernier de ce quiz.
3: Ça n'arrivera pas.
0: Peut-être question MMA pour toi. Qui est champion des poids légers à l'UFC?
3: En 70?
0: Poids léger.
2: Il a fait les questions avec ChatGPT, faut pas non plus trop les demander.
0: J'ai cherché champion poids léger.
3: Ilia Topuria?
0: Non.
2: Ça, c'est du journaliste.
3: C'est celle du dessous?
0: Je sais pas, voilà.
3: Ah putain, mais moi, je connais que les poids.
0: C'est la catégorie de BSD.
2: Je crois que c'est Cyril Gane.
3: Ah non, c'est. Comment il s'appelle? Justin Gaethje.
0: Non. Si, pardon. oui, c'est ça. Bon, bah, égalité entre Greg et Arthur.
2: Il a quand même
1: il a eu plusieurs chances.
3: Hein. Ouais, mais parce que moi, je voulais
0: 70. Il s'est trompé de catégorie.
2: Oui, et supplément, il a eu un point doublé. Hein.
1: Oui, aussi.
3: Oui, non, mais c'est question de rapidité. Il a dit dès le début que c'était doublé, les gars.
0: Ouais, non. Fallait écouter. Ouais. Paul, dans tous les cas, t'as gagné, donc arrête de râler. Et dernière question pour toi, parce que tu suis un peu Twitch, tout ça.
2: Ouais, grave.
0: Qui a fini deuxième du GP Explorer 3? Parce que le premier, c'était un Espagnol, parce que t'aurais jamais eu son nom.
2: Deuxième,
0: ouais.
2: Maxim Biaggi.
0: Et non. Maxim Biaggi, non.
2: Catsup.
0: Catsup.
2: Non, c'est vrai?
0: Ouais, c'est Catsup.
3: Non.
0: Si.
2: Donc on me la compte aussi, vu qu'elle aura 14 essais.
0: Non,
2: si
0: mais t'as gagné en tous les cas. Voilà.
1: Ça a l'air de t'étonner, Katsubian.
3: Bah non, mais bah,
2: s'il te plaît.
3: Non, parce qu'apparemment, elle était dans les dernières avant, non? Ou deux, elle était pas.
1: Tu es une très bonne pilote.
2: Ouais,
0: ouais. T'as su ça? Tu l'as su encore sur sa carrière Fiat?
1: Oui.
0: Alors?
1: Bon, elle est moins bonne qu'au GP Explorer.
3: Okay. Parce que
1: c'est plus compliqué, c'est un plus haut niveau là-bas.
3: Ah, ok.
0: Ah, ok. Ouais.
2: Et Max Medji était
0: troisième, ouais.
2: Ah, ouais.
0: Finder, 4 subs, c'est ça. Pas de points en plus, c'est Paul qui remporte quand même ce quiz. Bravo, Paul.
2: Let's go.
0: Avec 6 points, 5 points pour Arthur, 5 points pour Greg. Est-ce que, en tout cas, on a Bob qui nous dit il est argentin, Greg. Il aime pas trop perdre, on dirait.
3: Bah, j'ai pas contesté, c'est Paul qui conteste depuis tout à l'heure.
2: Bah, je suis juste l'arbitre. Okay. Pas corrompu cette fois, donc tu passes pas.
3: Pardon Bob.
0: Est-ce qu'on trouve une dernière question? Il nous reste 4 minutes pour départager Greg et Arthur.
2: Pour savoir qui est le plus nul des deux, c'est le, ouais, c'est l'enjeu.
0: Voilà. Finira dernier.
3: Enfin, un truc sur lequel on.
0: Si bah, c'est un truc sur lequel les deux s'y connaissent ou les deux s'y connaissent pas.
2: Combien d'euros la France a-t-elle gagné et les dates?
0: Quoi? Bah, à 2 euros, oui, d'accord, 2 euros, oui.
2: Le PIB de la France, les gars, s'il vous plaît.
1: 2 euros. Peut-être pas, mais le nombre d'euros, j'aurais dit 2.
3: Ouais, franchement, j'aurais dit 2 aussi.
2: Ok, bah oh. Alors, c'est qui me sort?
0: Ouais, les dates.
2: Une des deux dates, au pire.
0: Ouais, moi, si j'ai les deux en tête.
1: Bah, l'euro 2000.
2: Ok. Si t'as une autre, mec. Ok.
3: Ouais, mais après, on donne pas d'ordre de passage. Et moi, j'aurais.
1: C'est rapidité.
0: Je pense qu'on aurait dû mieux faire ça. Et
3: ouais, parce que je sais qu'il y a 98, 2000, mais ça, voilà, fait.
1: Maintenant, tu sais, c'est bizarre.
0: Hein? Est-ce qu'on peut faire un au plus proche de la du deuxième euro? Voilà, vous donnez, vous faites, je sais pas,
1: 72.
0: Arrête de baiser le jeu, toi.
3: Bah, tu vois, regarde.
0: Vas-y, bah, donne une date, Greg. Voilà,
2: battez-vous.
0: Là, surprise 72.
2: Battez-vous et puis.
0: Tu l'as ou pas, ouais. Paul? Ouais. Moi aussi, okay. Je l'ai. Est-ce que je m'en fous?
3: 76.
0: Et c'est Greg qui remporte. C'était 84.
3: Ah yes, ah, la bonne technique, ça c'est bon ça.
0: Bravo. Bravo Grégory. Qui, okay. Donc c'est Arthur le nouveau qui est le plus gros footix de la table.
3: Exactement.
1: Alors que j'ai eu le nombre d'euros et la première et lui il a juste la deuxième.
0: Ouais,
1: et
0: mais, après. T'as
3: ouais
0: juste,
3: mais c'est comme ça.
0: T'as juste répondu avant qu'on dise la règle.
3: C'est ça. Donc l'Argentin ici c'est toi mon gars. Okay.
0: Voilà. Et on a Leke qui me dit combien coûte une amende en Coupe du Monde pour un rouge.
2: On va.
0: Bah attends, il va nous donner la réponse. Leke, si t'es sur le chat, envoie-la moi et vas-y, faites vos pronos. Moi, je dis, là, il n'a pas encore envoyé. Moi, je dis, une amende en Coupe du Monde pour un rouge. Je dis.
2: C'est le pays ou c'est le pays qui paye?
0: J'en sais rien.
3: C'est la FED.
1: C'est la Fédération.
0: La FED, ouais. Moi, je dis, j'aurais dit 10 000 euros.
1: Et j'aurais dit 20 000, moi.
2: Ah, putain, c'est salé.
0: J'ai la réponse. J'aurais dit
3: moins 5 000.
0: 5 000?
2: Bah, tu sais quoi, je vais la jouer 20 000 et 1 euro. Comme ça, si c'est au-dessus, je l'ai.
0: Et non, c'est Arthur qui a bon. Voilà, c'est 17 500 euros. Bravo, Liki. Très.
1: Donc, je repasse à égalité avec Greg.
3: Non.
0: Allez, dernière question, on adore jouer. Non, je rigole.
2: Qui est le meilleur viewer dans le chat? Ah,
3: c'est Bob.
0: C'est 4. Et c'est la bonne réponse.
3: Merci.
2: C'est Leke.
0: C'est Siama, je pense.
2: Ok, j'allais dire, c'est la dorme de qui, ça?
3: Katia.
2: Elle est dans le chat?
1: Non, Katia n'est pas dans le chat.
0: Ah, dommage.
2: C'est dommage.
0: On l'attend. Hein. Si elle est là, elle peut se... Se manifester, tout à fait. 20h59, on arrive à la fin de cette émission pour se quitter. Merci à toutes les personnes qui ont été avec nous dans le chat.
3: Ah,
0: on
3: cool.
0: Se retrouve.
2: Ouais.
0: Voilà, on se retrouve. Merci à Leke, Bob, Martin et Kat, élue meilleure vieweuse de la soirée. On se retrouve la semaine prochaine, même endroit, même heure. Si vous voulez participer dans le chat ou parler de sport avec nous, et ben, ce sera la semaine prochaine à 20h.
2: Ciao.
1: Au revoir.

0: Radio G 101.5, bienvenue à l'émission Imaginaire, la 15e ou la 16e, j'ai perdu le compte, mais on est dans ces eaux-là.
1: Oui.
0: Avec Romain, Article et Patrice ce soir.
2: Bonsoir.
0: Une émission pas mal musicale, en fait, on a décidé de varier un petit peu les plaisirs, on va évidemment discuter, un peu quand même, mais aussi en profiter pour vous passer une sélection musicale, alors là pour le coup assez éclectique, qui va du jazz éthiopien à l'indus, en passant par le hardcore et le rock, voire du blues, même si on a le temps. Donc voilà, de quoi un peu ravir les oreilles.
1: On commence avec la chronique.
0: Oui, quand même, il y a le dinosaure, il ne chante pas. Patrice non plus ne chantera pas, nous fera sa rubrique scientifique.
1: Si, il chantera pas.
0: Il chantera aussi, voilà.

Kakawit. Aujourd'hui est un jour faste pour la démocratie des sapiens. Il est de fait que les ridicules mammifères bipèdes dotés de cerveaux structurés que vous êtes vont être obligés de se rendre compte que leurs hommes politiques sont corrompus et mieux encore, que quels que soient les sacrifices infligés aux autres, leur morgue est sans limite. Ils promettent que tout ira mieux, que non, ils n'ont pas planqué un seul écu dans une île paradisiaque fiscalement. Que oui, ils se lancent dans le commerce d'œuvres d'art maintenant. Que non, ils n'ont pas répondu de leur liqueur séminable sur la robe noire de la stagiaire. Que non, ils n'ont pas tenté de jouer le stégosaure à deux dos avec la femme de ménage. Que non, le nuage de Tchernobyl a habilement évité la France. Que oui, le chômage ne résistera pas. Un doctorat de prometteur en chaîne. Enfin, du coup, on pourrait douter, hein, pour les médicaments génériques, pour les OGM, pour la liberté de la presse et de la justice, pour la raison des diverses interventions militaires dans les anciennes colonies de l'Empire, pour la raison de la non-intervention dans d'autres pays de l'Empire, pour ne pas corréler délocalisation, spéculation et chômage, pour les montées étonnantes des maladies génétiques, cancer ou Alzheimer, pour ouvrir à tour de bras des restaurants de junk food, pour augmenter le rythme de la télé-réalité. Que font les meilleurs écrivains de la littérature de genre? Je vous le demande. Que ce soit en science-fiction ou dans le polar, ils se contentent de baigner dans l'actualité. Il est inutile d'aller beaucoup plus loin. Et jouer avec? On peut jouer avec? Alors lisez, ou je vous bouffe.

0: complètement énervé, chromosome sur Radio G, avec Force Fed Lies, des mensonges qu'on voudrait nous faire avaler.
1: D'accord.
0: C'est un groupe de crust punk. Alors, le crust punk, c'est un petit peu après, comment je dirais, l'anarcho-punk de Crass, et un petit peu avant le grindcore de Napalm Death. Il y a encore des groupes qui pratiquent ce genre de musique aujourd'hui, comme Chromosome, K-R-O-M-O-S-O-M, un groupe américain dont on vient d'écouter le morceau, donc Force Fed Lies, extrait de la compile Live Forever, qui compile leur premier EP. C'est sorti sur le gros label metal Southern Lord.
1: Et donc ça, c'est une production récente d'un groupe qui se réclame d'un courant plus ancien.
0: Ouais, d'il y a une trentaine d'années quand même.
1: Ok.
0: Ouais.
1: On enchaîne avec ma rubrique.
0: Oui.
1: Parce que moi, je voulais vous causer d'Ethio Jazz. Mmh. Donc, ça n'a pas tout à fait grand chose à voir avec le grindcore, mais ça reste de la musique. Donc, on va poursuivre cette exploration musicale. On va commencer déjà avec un premier morceau pour se mettre en jambe, et après, je reviendrai expliquer un petit peu ce que c'est. Donc, je vous propose d'écouter Yegele Tezeta de Mulatu Astatke.

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1: Imaginaire.
0: Imaginaire. Je vais revenir un petit peu sur l'Ethio Jazz. Donc, c'est un mouvement musical qui est apparu en 1969 sous l'impulsion d'un jeune homme qui s'appelait Ama Echete. Un jeune producteur, en fait, qui a bravé le monopole de l'État en matière de production musicale. À l'époque, en Éthiopie, pour sortir des œuvres culturelles, du théâtre ou de la musique, il fallait avoir un label, un coup de tampon des autorités étatiques. Et lui, il s'est lancé tout seul, comme ça, comme un grand, en disant « on verra bien, j'aurai peut-être un avertissement, j'aurai peut-être quelques emmerdes, des amendes, mais je me lance ». À cette époque-là, l'Éthiopie a une tradition musicale, évidemment, comme tous les pays qui existent au monde, mais pas vraiment de tradition orchestrale. Il y a quelques chants, il y a quelques usages d'instruments, mais souvent isolés, des cornes, un peu voilà comme les longs cors qui peuvent servir à faire de la musique, mais voilà. Et là, en fait, cette production que va lancer ce jeune homme va être à l'origine d'un mouvement qui va s'emballer. Ça va être à la base un mélange de jazz, de groupes de jazz, qui vont intégrer des sonorités typiquement africaines et orientales. Et petit à petit, la capitale de l'Éthiopie va avoir le surnom de la Swinging Addis Abeba, l'équivalent de la Swinging London, mais africaine. Pensez donc, sur une dizaine d'années, il va y avoir plus de 500 disques qui vont sortir. Donc, pour un pays avec une tradition musicale, là encore une fois, plutôt traditionnelle, voilà, pour le coup, très peu orientée sur les enregistrements, c'est quand même une grande première. C'est l'époque des audaces vestimentaires, les pattes d'ef, les coupes afro, la mini-jupe, etc., en pleine Éthiopie. Les clubs fleurissent, une vie nocturne conséquente, une libération sexuelle, des mœurs, des pensées. L'empereur Haïlé Sélassié, qui est un petit peu vieillissant, qui voit son règne un petit peu rentrer dans un côté réactionnaire, va au contraire laisser faire ces jeunes qui vont, selon lui, œuvrer à la modernisation du pays. Donc le producteur va être très peu ennuyé, il va recevoir, je crois, juste un avertissement pour la forme qu'il va ignorer, et donc les productions vont continuer. Et l'Ethio Jazz va former un petit peu la vitrine de la volonté progressiste du Négus. Cependant, sa chute, quand il est renversé par une junte militaire en 1974, va signer la fin, ou en tout cas le début de la fin, pour le mouvement de l'Ethio Jazz. L'Éthiopie s'enfonce dans ce qui va être une dictature, qui va durer 18 ans. Le couvre-feu étouffe l'embellie culturelle, annihile toute vie culturelle et festive nocturne, et la production discographique va suivre, puisqu'elle chute, jusqu'à disparaître en 1978. Donc je vais vous parler aussi un petit peu plus précisément de Mulatu Astatke. C'est quand même une très très grande figure de l'Ethio Jazz. Donc Mulatu Astatke est un des acteurs de ce mouvement. Il est atypique dans la production musicale éthiopienne. Il est également omniprésent, c'est un petit peu le parrain de cette scène. Musicien, arrangeur, compositeur, il a œuvré 30 ans durant au rayonnement de cet acid jazz un peu vintage, hypnotique et assez facile d'accès. Mulatu Astatke, c'est quelqu'un d'atypique puisqu'il est formé à l'étranger, en Angleterre d'abord, puis à New York, où inspiré par la musique des Caraïbes, le calypso, le merengue, il va intégrer des instruments, des congas, des formes musicales dans cet Ethio Jazz qu'il contribue à façonner, ce qui va avoir une influence considérable sur son œuvre et donc sur l'usage de ces instruments-là. Par exemple, les congas, je disais tout à l'heure, mais aussi les bongos ou alors le vibraphone. Mulatu Astatke, c'est quelqu'un qui est omniprésent, qui pèse très lourd sur la destinée de ce courant musical, qui très vite va l'incarner, en fait. Ça va être vraiment, ça va être très, très difficile pour les autres acteurs de ce mouvement de se poser, d'émerger, en fait. Hein. Il va un petit peu cannibaliser les choses.
1: Et quoi. Il l'incarne toujours aujourd'hui.
0: Il l'incarne toujours aujourd'hui, oui, effectivement. 2013. Complètement. Et je vais finir après. Je vous propose qu'on écoute déjà un deuxième morceau. Donc le premier c'était Yegale Tezeta, donc avec ce petit mot Tezeta qui signifie un peu le blues, la nostalgie, le souvenir. Et là on va écouter un autre morceau qui s'appelle Yekatit. On se retrouve.

0: Mulatu Astatke, donc dans le morceau Yekatit.
1: En direct d'Addis Abeba.
0: Voilà, la swinging Addis Abeba.
1: Avec Angie.
0: Donc je parlais tout à l'heure de Mulatu Astatke et je parlais que c'était un artiste omniprésent qui va travailler 30 ans durant à la reconnaissance de la légitimité des Africains à jouer du jazz et plus particulièrement des Éthiopiens. Par-delà la reconnaissance de son talent et de sa position, l'éthio-jazz reste une greffe fragile, une parenthèse dans l'histoire musicale du pays. Le manque de formation, d'enseignement, un côté avant-garde des musiciens, pardon, un côté avant-garde ne va pas non plus permettre au genre de perdurer sous des cieux politiques meilleurs après la chute de la dictature. Ça ne va pas être un mouvement qui va revenir en force. Ça va rester un peu une allumette qui s'est allumée et qui s'est presque éteinte aussitôt. Et Mulatu Astatke va lui tourner beaucoup à l'étranger, essentiellement une carrière internationale. Il tourne encore. Il tourne beaucoup en France notamment. C'est assez facile de le voir. Il fait souvent des festivals.
1: Ouais, il était au rendez-vous de l'Indre il y a 2 ans. Le festival de jazz gratuit qui se déroule à Nantes.
0: Ouais. C'est une formation à ne pas rater. Il tourne notamment avec les Heliocentrix.
1: Groupe anglais, ouais.
0: Ouais. Et je pense que c'est vraiment quelqu'un qu'il faut aller voir sur scène.
1: Il ne doit plus être tout jeune. Hein.
0: Bah non, puisque justement les débuts de l'éthio jazz. Donc on dit que c'est vraiment les années 70. D'ailleurs, on en discutait en antenne. Ça fait vraiment penser au film des années 70. Article parlait de jazz franco.
2: Oui, moi ça m'évoquait quelques images de films de jazz franco. Toi, tu faisais un parallèle avec certaines séquences de Santo, les films
0: oui,
2: de J'adore mexicain.
0: Free jazz dedans, qu'il y a dedans.
2: Et aussi, en là. Effet, ça rappelle vraiment ce genre d'ambiance.
0: Ouais, voilà, on est vraiment dedans. Donc, je pense que c'est quelqu'un qui doit avoir aujourd'hui plus de 40 ans de carrière ou quasiment. Alors, c'est une musique qui a été récemment popularisée redynamisée, on va dire, par le film Broken Flower de Jim Jarmusch, qui utilise dans sa BO plusieurs morceaux, rythmant l'odyssée du personnage incarné par Bill Murray, en fait, donc un personnage à la recherche de qui pourrait bien être la mère du fils qu'il se découvre. Il part à la recherche de ses différentes ex qui ont jalonné sa vie. Et son voisin le pousse un petit peu à faire ça, lui organise tout son voyage et lui prête un CD gravé à mettre dans les voitures de location où il y a donc 4 morceaux de Mulatu Astatke que vous retrouvez dans l'Éthiopique numéro 4. Ce qui me permet de faire une rapide transition avec la collection Éthiopique. Donc c'est une collection qui comporte 27 volumes à ce jour. Donc elle est complètement dédiée à cette musique. Elle a pour objectif, je sais pas combien de volumes ça prendra, mais d'explorer l'ensemble des productions qui sont encore disponibles, qu'on peut encore trouver. Des sons souvent de bonne qualité, même s'il y a un petit côté vintage, je sais que ça reste quand même extrêmement audible. Et dans chaque volume peut être consacré à un artiste ou à différents thèmes. Je reviendrai vous embêter les oreilles avec le volume 10 qui est consacré plus particulièrement au Tezeta, donc l'équivalent de l'Ethio Blues, le mot que j'évoquais tout à l'heure. Le 4, c'est spécial Mulatu Astatke, mais on trouve d'autres artistes, Mahmoud Ahmed, un grand nom, Klaun Gesese, Teshome Medektu ou Seifu Yohannes. Et dans chaque album, il y a un petit livret très détaillé, plein de photos, plein de détails, sur lequel je me suis essentiellement appuyé pour faire cette présentation. J'ai pas eu à chercher bien loin. Le livret d'Ethiopic Cat m'a tendu les bras avec toutes ces informations.
1: Et je crois qu'il y a une compilation, il me semble qu'il n'y a pas un double CD Best of Ethiopic.
0: Oui, alors il existe un Best of, voilà, il existe un Best of d'Ethiopic, je sais plus si c'est un simple ou un double, c'est très probablement un double, effectivement, qui va rassembler ces musiques-là, qui ne sont pas toutes instrumentales. Taoun Gesese, il chante. Mulatu Astatke chante aussi sur d'autres volumes.
1: C'est peut-être une bonne porte d'entrée si on ne sait pas trop par où commencer.
0: Voilà, il y a cette compile où il y a la numéro 4 qui est consacrée à Mulatu et popularisée par les films de Jim Jarmusch. Mais là encore, pour le coup, on fait un peu le jeu de se tourner uniquement vers cette personne, alors que je pense qu'il y a aussi beaucoup d'autres noms.
1: Oui, il y a Getachew Mekuria aussi, que j'aurais bien aimé passer aussi. Qui est passé aussi au rendez-vous de l'Indre il y a un an.
0: À ne pas rater. Et donc, c'est un mouvement qui fascine, qui a fasciné et qui fascine pas mal, puisque là, on va écouter, pour clore un petit peu ce focus, un groupe français, Akalewebe, qui tourne, que j'ai moi-même vu en première partie de Dr. Jones, qui me permet d'ailleurs de vous rappeler, j'avais oublié de de vous dire. Dr. John, dans son dernier album, a un morceau qui fait vraiment penser à de l'ethio jazz. Ah ouais. Donc je pense qu'il y a aussi un petit clin d'œil là-dessus. Un album travaillé par Dan avec Dan Auerbach des Black Keys, où il y a un morceau vraiment très typé ethio jazz. Et est-ce qu'il y a un retour en force de cette musique aujourd'hui? Ce serait intéressant.
1: Oui, parce qu'il y a des jeunes là, donc comme Akale Ube, qu'on a pu voir à Trélazé il y a 2 ans aussi, me semble, dans les concerts de l'été. Et puis il y a Arat Kilo aussi, je crois, en jeune groupe de petits blancs bec parisiens qui ont une trentaine d'années et qui font de l'ethio jazz, quoi.
0: Voilà. Et Akale Ube, c'est ça, hein, c'est assez délirant. Ils sont tous français ils jouent tous des instruments pour le coup traditionnels. On les voit changer régulièrement. Ils expliquent un petit peu d'où ça vient, quel est le nom de cet instrument, comment il fonctionne. C'est assez délirant.
1: Et ils composent leurs morceaux avec des titres en éthiopien, si j'ai bien compris.
0: Oui. Je sais plus s'il y a beaucoup de chants, mais c'est.
1: Non, mais il faut au moins les titres des morceaux.
0: Complètement. Ça doit être en amharique, je pense.
1: D'ailleurs, Akale Ube, ça veut peut-être. Est-ce que tu sais ce que ça veut dire?
0: Ah non, genre, je sais pas ce que ça veut dire. Ils l'ont dû le dire, ou ça doit être inscrit dans l'album, mais j'avoue que j'ai oublié.
1: C'est pas un truc genre jolie fille ou quelque chose comme ça, non? Parce que, à une époque, tous leurs flyers, c'était des pin-up, en fait, sur leur pochette. Bon.
0: Donc là, on va s'écouter un de leurs morceaux, justement. Je crois que c'est un morceau de leur deuxième album, un morceau qui s'appelle

0: Donc voilà, une petite, un petit voyage à la swinging à Addis Abeba. Je reviendrai sur ce mouvement, je pense, en vous faisant écouter un ou deux morceaux du dernier album de Mulatu Estadké sorti en 2010. Et également en vous faisant écouter un petit peu de tes états. Donc à suivre dans une prochaine émission. Je crois que on continue avec un petit peu de littérature pour
1: oui,
0: le coup,
1: parce
0: hein,
1: que
0: quand
1: c'est
0: même.
1: Une émission imaginaire, voilà. Faut quand même pas exagérer. Donc moi, je voulais juste vous signaler la sortie, bah, toute fraîche, hein, depuis hier, en vente sur le site d'un éditeur qu'on aime beaucoup. Donc la sortie justement d'un livre qui a tout pour nous plaire, parce que dans l'ordre chronologique, ça a d'abord été l'avant-dernier numéro de la collection Gore,
0: oui.
1: Le 117.
0: Voilà.
1: Ensuite, il ressort chez un éditeur dont qu'on aime beaucoup, dont on a déjà parlé, qui est Rivière Blanche. Le livre en question s'appelle La chair sous les ongles et cerise sur le gâteau. Il est l'œuvre d'un auteur qu'on aime également beaucoup, qui est Brice Tarvel. Alors c'est une réédition vraiment intéressante, non seulement parce que le livre d'origine est assez difficile à trouver, et d'autre part parce que le roman éponyme est additionné d'une quinzaine de nouvelles.
0: Oui.
1: Donc ça nous fait un gros

0: gros volume de 300 pages. Donc c'est vraiment un bel objet avec une jolie couverture. Enfin, la couverture est très belle, mais un petit peu hors sujet, on va dire. Faut pas se fier à ces apparences-là. L'œuvre de Daniel Serra, qui avait déjà réalisé celle de Plaque chauffante, le grand retour de Nécrorient. Autre vétéran de la collection Gore. Donc voilà, La chair sous les ongles de Brice Tarvel. Alors Brice Tarvel, c'est un auteur qui commence à avoir une carte de visite impressionnante. Pêle-mêle, parmi ses romans, on peut citer Dépression, Le bal des iguanes, Silence rouge, qui était sorti au Fleuve Noir à la même époque que La chair sous les ongles. Plus récemment, il travaille sur la série des Harry Dixon.
1: Oui.
0: Pour Malpertuis, si je ne m'abuse.
1: Oui, c'est ça. Oui.
0: Et il y a aussi la série de fascicules Nul sombre lieu au Carnoplaste.
1: Oui,
0: j'en
1: voilà.
0: J'en oublie peut-être.
1: Chez Mnemos, le diptyque Ceux des eaux mortes.
0: Oui, en effet.
1: Puis il y a de la littérature jeunesse aussi, Morgane et le démon du grenier, je crois, si je ne m'abuse. Il est également scénariste de bande dessinée.
0: Scénariste de BD, Morte-Pierre.
1: Voilà, Morte-Pierre. Et
0: super série.
1: Et récemment, Harry Dixon. Alors, je peux pas vous dire quand est-ce que c'est prévu, quand est-ce que ça va sortir, mais il a travaillé sur l'écriture de scénario d'Harry Dixon.
0: Donc, quelqu'un qui a une production qui a tout pour nous plaire, donc
1: voilà.
0: Et qui d'ailleurs fera partie du recueil post-apocalyptique que l'association
1: tout
0: va éditer au mois de juin. Et qui fera en outre partie de nos invités, et on s'en réjouit.
1: Voilà. Alors, pour retrouver ses productions, donc Brice Tarvel, puisque là, il est en train donc de rééditer petit à petit certains de ses romans sous ce nom-là, mais sinon, vous pouvez trouver ses œuvres sous le nom de François Sarkel. Mmh. C'est ainsi qu'il avait publié notamment Le Gore, ouais. La Vallée Truquée aussi, des récits d'aventure qu'il avait fait. Il en avait un autre, Destination Cauchemar aussi, chez Rivière Blanche.
0: Exact, j'avais oublié celui-là.
1: Donc, voilà.
2: Est-ce qu'il a retravaillé, là, son...
1: La chair sous les ongles, je crois qu'il y a un chapitre supplémentaire. Je voudrais pas vous dire de bêtises. On en profitera pour lui poser la question à Imaginaire.
0: On va être obligé de le racheter. En fait.
1: Voilà. Mais je crois qu'il y a un chapitre de plus. Ouais.
2: Et là, on va faire comme dans le fanzine La tête en l'air. Si tu mettais une note gore entre
1: La chair sous les ongles.
0: Mais il avait été chroniqué.
1: Il avait été chroniqué. Alors, il y avait pas trop de sexe. C'est vrai que d'habitude dans les gores, il y a du sexe et du gore. Donc il y avait pas eu trop de sexe. Par contre, effectivement, La chair sous les ongles, je vous fais le pitch vite fait. C'est Gilbert Joussin qui est un fils à maman tranquille chez lui, qui vit à Reims dans sa petite banlieue avec sa vieille maman. Et il a une particularité physique, il ne digère que de la viande de cochon blanc, c'est-à-dire de la viande humaine. Le reste, le tuerait, le rend malade. C'est impossible pour lui de manger quoi que ce soit d'autre. Donc sa mère le fournit régulièrement en viande. Il ne sait pas d'où, enfin il s'en préoccupe pas, c'est maman qui ramène à manger, ça suffit quoi, hein. Il sort pas beaucoup de chez lui, il est pas tôt un peu. Et un jour, sa vieille maman, elle meurt. Et donc, il se retrouve tout seul, et quand il commence à avoir l'estomac qui gargouille, eh ben, il a pas d'autre choix que de sortir de chez lui pour trouver sa nourriture. Et voilà. Mmh. Après, c'est un personnage d'ailleurs qu'on retrouve dans Le bal des iguanes, édité chez Locomodo, qui est sorti très récemment. Donc bon, en vous disant ça, je vous spoil un petit peu la fin de La chair sous les ongles, j'en suis désolé, mais on le retrouve dans une maison de retraite. Oui, voilà, ce serait possible. On le retrouve dans une maison de retraite, toujours dans la région de Reims. Hein. Brice écrit beaucoup de choses qui se passent dans la région où il vit. Et là, dans une maison de retraite assez particulière, hein, où chaque pensionnaire a un petit peu ses secrets.
0: Mmh. Ouais, qui met drôlement en appétit. Bon, on va faire une vraie transition là pour le coup, parce qu'il n'y a vraiment pas grand chose à voir avec ce que je vais vous proposer d'écouter maintenant. Alors, je vais vous proposer deux morceaux assez courts d'une formation qui est devenue très rapidement unipersonnelle. Un groupe allemand qui s'appelle Pierrepoint, qui est plus tellement en activité. Alors, Pierrepoint avait sorti un premier CD, à l'époque il y avait deux personnes impliquées, puis rapidement, l'homme derrière les machines a tout simplement viré son chanteur, parce que ses parties de prix ne lui correspondaient pas, il trouvait ça trop gothique, ça l'agaçait un petit peu. Et donc très très vite il a fait des albums tout seul et ça a changé radicalement d'esprit. C'est devenu là vraiment beaucoup plus électro-industriel, et comme vous allez pouvoir le constater, donc avec deux morceaux extraits de son premier véritable album, donc Ibon, et puis ensuite un morceau qui s'appelle Idolized.

0: Eh bien, on a une transition toute rêvée avec certaines sonorités un petit peu vintage SF. Qui nous permettent d'enchaîner avec la rubrique de Patrice, puisque vous n'aurez pas son générique. Et voilà, c'est
1: non,
0: tout.
1: Il est privé de générique.
0: De le chanter. Voilà. Il devait le chanter, Brice Desjolais.
1: Ben oui.
0: Et il n'a pas voulu.
1: Ben oui, mais il faut s'entraîner avant. Bon, c'est pas vraiment de science-fiction dont je vais vous parler, mais de distance dans l'univers. Parce qu'il y a des choses qu'on ne peut pas vraiment imaginer, rien que quand on lève la tête par une nuit sans lune, on aperçoit des petits points lumineux qu'on appelle des étoiles, et si la pollution n'est pas trop importante, on peut aussi voir une sorte de traînée laiteuse qui est la Voie lactée. En fait, c'est notre galaxie vue par la tranche. Eh bien, est-ce que vous vous êtes déjà posé cette question de savoir à quelle distance vous voyez tout cela à l'œil nu ? Et question subsidiaire, quand vous apercevez dans des magazines spécialisés ou même à la télévision des images de nébuleuses de galaxies que vous ne voyez pas à l'œil nu, à quelle distance cela peut bien-il être ? Eh bien, on va faire une petite expérience intéressante pour y arriver. On va faire des expériences de réduction, pas comme les chasseurs de têtes, mais un peu comme un constructeur de maquettes. Donc, première étape, on va imaginer que le Soleil est un melon. Bon, même si c'est pas la saison des melons, hein, on fera comme si. Donc le Soleil est un melon, il mesure 10 cm de diamètre, et à cette échelle, la Terre, elle ne fait qu'un millimètre de diamètre, elle se trouve à 11 mètres du Soleil.
0: C'est même pas un petit poids, quoi.
1: Ouais, c'est vraiment très petit. Mais 11 mètres du Soleil, vous constatez qu'il faut déjà une grande pièce pour commencer à faire la maquette, hein. La Lune, c'est une petite bille d'un quart de millimètre qui se trouve à moins de 3 cm de la Terre, la porte à côté. Mais si on veut inclure dans cette maquette l'ensemble des planètes du système solaire, jusqu'à Pluton, enfin même si Pluton aujourd'hui n'est plus une planète,
0: j'ai lancé une pétition d'ailleurs, il y en a marre.
1: T'as raison, de toute façon pour la démonstration on s'en fout un peu. Hein, donc Pluton est quand même à 424 mètres du Soleil melon. Hein. C'est quand même pas tout à fait. J'espère que vous avez un grand champ derrière chez vous pour faire tenir toute la maquette. Alors vous apercevez déjà que si vous parcourez la distance Terre-Soleil à cette échelle en quelques secondes, il faut quand même marcher quelques minutes pour atteindre Pluton. Donc vous avez compris le principe, on passe à la deuxième étape, on prend ce système solaire et le système solaire est un melon.
0: Hein,
1: donc voilà. Donc
2: là, il y a du porte dedans, moi, tout
1: voilà. Donc inutile de chercher la Terre dans cette nouvelle maquette, elle est plus visible à l'œil nu. Hein. Le Soleil ressemble à une sorte de petite bille brillante de 3 mm. Hein. Et bon, alors on va quand même parler d'une mesure qui est couramment utilisée en astronomie, c'est l'année-lumière. Bon, l'année-lumière, c'est une mesure de distance, je vous l'apprends pour Galapia, et non pas de durée, c'est pas parce qu'il y a année dedans. Une année-lumière, c'est la distance parcourue par la lumière en une année, à la vitesse de 300 000 km par seconde à peu près. Et ça fait à peu près, cette année-lumière, elle représente 9 000 milliards de kilomètres.
0: C'est pas mal.
1: Donc à l'échelle de normale, hein, la Lune se trouve à une seconde lumière de la Terre. Donc ça veut dire que la lumière met une seconde pour faire la distance Terre-Lune. Et le Soleil à 8 minutes lumière. Et Pluton à 5 heures lumière.
0: Ouais.
1: Donc, si vous vouliez contacter un satellite qui se trouverait en orbite autour de Pluton, le signal mettrait 5 heures pour lui parvenir et la réponse 5 heures aussi. Donc, il y aurait 10 heures qui s'écouleraient finalement entre chaque communication. Donc, ça fait déjà un peu loin. Mais, dans notre première maquette, la première maquette où le Soleil était un melon, l'année lumière représentait en fait 680 kilomètres. Et dans la deuxième, là, on a réduit le système solaire à la taille d'un melon. En fait, ça fait plus que 160 mètres. Bon. Et l'étoile la plus proche de notre Soleil, qui se nomme Proxima du Centaure, se trouve, à l'échelle normale, à 4,22 années-lumière, soit, à l'échelle de la première maquette, ça fait quand même déjà 2800 kilomètres.
0: Et quand même.
1: Hein, ça fait quand même pas mal, hein. Ça rigole plus, là. Hein. Et ça fait d'ailleurs quand même pas mal de vide pour atteindre notre première étoile, hein. Et dans la deuxième maquette, là, celle où le,
0: donc
1: le,
0: voilà,
1: ça fait plus que 677 mètres. Bon, ne lâchez pas prise, le voyage vient à peine de commencer. La Voie lactée, donc notre galaxie qu'on appelle la Voie lactée, c'est un ensemble qui contient plus de 200 milliards d'étoiles. Bon, ça fait beaucoup, mais le diamètre de la galaxie, c'est 90 000 années-lumière, et il y a donc de la place pour mettre tout ça. Dans notre maquette actuelle, la Voie lactée fait 14 000 km de diamètre. On peut même pas faire à l'échelle, si le système solaire était réduit à la taille d'un melon, on pourrait même pas faire tenir la maquette avec la galaxie sur notre Terre.
0: Ah, quand même.
1: Ah, ça fait quand même pas mal. Hein. Et à cette échelle aussi, la galaxie d'Andromède, qui est quand même pas très loin, elle est à 25 600 km. Bon. Alors, on va encore réduire tout ça parce qu'on veut quand même voir un petit peu plus loin. Et donc, on va réduire la Voie lactée à la taille d'un melon.
2: Hein, décidément.
1: Ouais. Ah oui. Alors là, les étoiles sont tellement petites que vous ne distinguez même plus qu'un disque lumineux. Et donc, là, vous voyez un peu partout d'autres disques de même nature, hein, d'autres galaxies qui remplissent cette troisième maquette. Donc, reprenons la galaxie d'Andromède, qui est normalement visible à l'œil nu par très beau temps. Hein. Et bien, dans cette maquette, elle se trouve à 3 mètres. Hein, c'est pas très loin. On peut très facilement, dans cette maquette, marcher d'une galaxie à l'autre. Hein. Bon, dites-vous quand même que votre marche à travers cette troisième maquette représente une vitesse d'à peu près 2 millions d'années-lumière par seconde. Hein, si vous voyez, si je marche dans cette maquette-là, ça me fait cette vitesse-là. Et dans un volume de 11 mètres de diamètre, vous allez trouver l'amas local. C'est en fait un groupe de galaxies voisines de la nôtre qui orbite autour d'un centre de gravité commun. Et aussi loin que porte votre regard, c'est des galaxies partout, de formes, de tailles, de couleurs différentes. Et là, vous commencez à voir que l'univers, c'est vraiment très, très, très grand. Alors, où se trouve la fin ? Alors ben là, je vais vous dire, ça, on l'ignore encore. Et il n'y a d'ailleurs pas forcément de fin. Hein. Donc, on ne va pas rentrer dans les détails astrophysiques.
3: Il n'y a pas un restaurant au bout, non ? Le restaurant de la fin.
1: Le dernier restaurant avant la fin du monde. Oui, mais ça, on en parlera avec Douglas Adams la prochaine fois. Et donc, je vais simplement vous indiquer à quelle distance se trouvent les plus lointaines galaxies connues à l'échelle donc, de cette troisième maquette. Eh bien,
0: C'est la Voie lactée dans un melon, hein, la troisième.
1: La Voie lactée dans un melon. Et bien là, il faudra quand même parcourir 51 km pour atteindre la plus lointaine galaxie observable. Alors, je vais vous dire, la prochaine fois que vous lèverez la tête vers les étoiles, évitez quand même d'avoir le vertige.
0: Donc effectivement, si un jour on veut s'y rendre, il va falloir aller plus vite que la lumière.
1: Et ce qui, dans les connaissances physiques actuelles, est impossible.
0: D'accord. Bon, bah tant pis, alors on n'ira pas voir la proximité.
1: Mais la science-fiction trouve d'autres moyens justement de contourner la vitesse de la lumière en passant par des espaces courbes.
0: Ouais. Voilà. Très bien. Bon, bah, à bientôt, on va émettre sur Proxima du Centaure très bientôt, je pense. Une de nos émissions.
2: Message de Frolix 8.
1: 4 années pour émettre et 4 années pour avoir la contestation des extraterrestres qui dit qu'est-ce que c'est que ce truc de ouf.
3: Bon, en attendant, vous pouvez réécouter les émissions sur notre page SoundCloud et puis sur YouTube aussi, c'est ça, ou Dailymotion.
1: On peut retrouver effectivement sur le site Phénomène J, ou alors carrément, j'ai fait une compilation sur le blog Imaginaire, imaginaire.blogspot.fr, où là vous allez retrouver tous les liens qui permettent d'amener directement non seulement à nos émissions, mais pendant que vous y êtes aussi au numéro de La Tête en l'air. Il y a quelques informations concernant Imaginaire 2013 qui, je le rappelle, a lieu du 6 au 9 juin. Très bientôt.
0: Dans un mois, et sur ce blog, vous avez d'ailleurs les sommaires des deux anthologies qui sortiront à cette occasion, Total Chaos et Riposte Apo.
1: Et c'est mis à jour à peu près régulièrement pour vous tenir au courant de l'avancement des travaux.
0: Tous les 4 ans, puisque le gars qui s'occupe du blog est sur Proxima du Centaure.
1: Absolument.
3: Si vous voulez plus de réactivité aussi, notre page Facebook.
0: Oui, une page Facebook imaginaire. Et là encore, il y a des liens sur les émissions à venir, actuelles.
3: On peut télécharger pendant un mois et avoir en streaming après.
1: Ah, on est des pros de la com.
0: Ah bah, complètement. Donc, on va écouter un petit morceau. Oui, je vous propose un morceau terminer. C'est le morceau qui termine
3: Non,
2: bah si. Ah non, faut écouter Rob Zombie derrière.
3: Merde, il dure 5 minutes 42 quand même.
0: Bon, on va le. on en écoute au moins un petit peu. Ouais. Donc, un morceau de Coco Robichaud. Alors, Coco Robichaud, qui c'est ? Ben, c'est un bluesman de la Nouvelle-Orléans qui a un pseudo qui en fait c'est le pseudo du loup-garou dans les croyances de la Nouvelle-Orléans. Coco Robichaud, qu'on peut d'ailleurs entendre dans une des chansons du premier album de Dr. John. Mm-hmm. Alors, fait-il mention au loup-garou, fait-il mention à son ami le bluesman, je ne sais pas, j'ai pas eu l'occasion de lui demander. Coco Robichaud, en fait, c'est quelqu'un qui a dû jouer de la musique probablement toute sa vie, mais qui a pas fait d'album tant que ça. Il était vraiment dans de la musique live, vivante, au quotidien, dans la rue, dans les bars, etc. Et il apparaît d'ailleurs dans la série Trémé de HBO.
3: Ah ouais.
0: Une série excellente que je recommande chaudement sur la vie après Katrina.
3: Oui, qui est fait par les gens qui avaient fait The Wire.
0: Voilà, c'est ça. Avec une tripotée de guest stars de blues et de jazz, puisqu'on retrouve justement Dr. John, on retrouve Alain Toussaint, on retrouve Coco Robichaud. qui a joué dans les deux premières saisons et qui est décédé en 2011, je crois, si je ne dis pas de bêtises. Et il y a d'ailleurs quelques images sur YouTube ou Dailymotion, pour le coup, de ses funérailles, des funérailles vraiment traditionnelles avec la fanfare qui déambule dans toute la ville, comme on peut le voir d'ailleurs dans la série Trémé. Mm. Et donc voilà, Coco Robichaud qui, dans la série, justement, passe à la radio en live et très très branché vaudou, sacrifie un poulet en pleine audition, ce qui fait virer DJ Davis qui l'avait écouté. Est-ce que c'est inspiré de faits réels? En plus, c'est complètement probable, sachant que cette série brasse et s'amuse avec toute la mythologie autour des jazzmen et des bluesmen. Donc là, je vous propose un morceau de son album Hoodoo Party qui s'appelle In the Wee Wee Hours.

0: fait un petit peu mal au cœur, mais le temps nous est compté, donc on va abréger Coco Robichaud. On en repassera un morceau, d'ailleurs j'ai un nouveau album moi qui va arriver bientôt chez moi. Je reviendrai avec un morceau entier, on vous jure. Vite fait quelques éléments, la sortie de Lord of Salem.
1: Oui,
0: on le verra pas en salle.
1: On va conclure avec Rob Zombie, un extrait de son dernier album.
2: On le verra pas en salle.
0: On ne sort pas en salle en France.
1: On sort pas en salle chez nous.
0: On est privé de Lord of Salem.
1: Direct en DVD au mois d'octobre. La date a été annoncée par le distributeur français 7-7, qui est la vitrine de Metropolitan chez nous. Et donc faudra attendre la rentrée, mais au moins on a l'assurance d'avoir une belle édition DVD parce que c'est un éditeur sérieux qui fait toujours de très beaux produits. C'est eux qui avaient déjà sorti La Maison des Mille Morts et Devil's Reject, donc on peut espérer. Mais il n'y a plus qu'à s'en remettre patience.
0: Et donc, on se retrouve dans 15 jours pour une spéciale Jazz Franco, c'est ça, je le dis, allez, je balance.
2: Qui est décédé
1: il y a
2: 2 avril.
0: Début mois. La dernière. Et donc, on se quitte avec le tout dernier album de Rob Zombie.
2: Avec une très belle édition aussi, hein, une super colorée, à moitié.
0: Et l'anticulaire, donc moitié 3D. Donc, l'album, c'est Venomous Rat Regeneration Vendor. Et on se quitte avec le titre qui s'appelle The Girl Who Loved the Monsters. Et écoutez bien, il y a des samples comme d'habitude avec Rob Zombie, mais en français.
2: Ah,
1: la classe.

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